0: aussi.
1: Il y a un projet musical bien, bien, bien enraciné sur la Côte-Nord qui vient de voir le jour. Et c'est le septilien, si je peux dire, Louis-Jean Cormier, qui réalise et arrange ce qu'on appelle « Au cœur du pays ». C'est un album collectif consacré aux chansons de Gilles Vigneault. Mathieu Ariane Moffat, Michel Rivard, Lou-Adrien Cassidy, plusieurs autres artistes là, revisitent son œuvre. L'album est maintenant disponible partout. Puis si vous voulez avoir plus de détails, ben allez directement sur macontenant.com.

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4: Voici vos nouvelles, Arsenal Média. Le conférencier Roch Fortin débarque sur la Côte-Nord avec son impressionnant bagage dans le domaine des médias et de la télévision. Il a collaboré à plusieurs projets à succès avec TVA, en Europe et ailleurs. La SADC invite les gens d'affaires à venir l'entendre parler de créativité en entreprise et d'innovation, ce soir, 18h, au Centre des congrès de Sept-Îles et demain, à Havre-Saint-Pierre. Le dynamique conférencier Roch Fortin découvre l'endroit extraordinaire pour l'innovation. Sept-Îles peut devenir un moteur économique pour le Québec, croit-il. La Ville de Sept-Îles dépose deux demandes de subvention pour alléger le fardeau de ses citoyens dans l'aménagement de 125 terrains pour la construction de nouvelles maisons en zone urbaine. Les coûts de la phase 1 du projet domiciliaire Holiday est estimé à 29 millions de dollars. Le conseil municipal de Sept-Îles espère la réalisation des travaux d'ici l'automne 2028 pour la construction de rues et le prolongement des réseaux d'aqueducs et d'égouts. La sculpture du fondateur des musées à Sept-Îles-UHA, André Michel, l'ami demande de subvention pour alléger le fardeau de ses citoyens dans l'aménagement de 125 terrains pour la construction de nouvelles maisons en zone urbaine. Les coûts de la phase 1 du projet domiciliaire Holiday est estimé à 29 millions de dollars. Le conseil municipal de Sept-Îles espère la réalisation des travaux d'ici l'automne 2028 pour la construction de rues et le prolongement des réseaux d'aqueducs et d'égouts.

La culture convie le public samedi à un café-rencontre avec l'artiste. Originaire de France, André Michel a été très actif sur la Côte-Nord dans les années 70 et 80. Côté météo, ce soir, ciel généralement dégagé avec une température autour de 16 degrés. Cette nuit, ciel dégagé avec une température de 10 degrés. Et demain, ciel variable avec un mercure avoisinant les 13 degrés.

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Salut tout le monde, bon mercredi, c'est Olivier Bombardier qui vous parle et qui est avec vous jusqu'à minuit ce soir. Vous savez, hein, vos nouvelles qui se passent, qu'est-ce qui se passe chez nous, hein? On s'en va directement sur macotenord.com. D'ailleurs, il y a le projet de séparation des terres rares à cette île qui continue de soulever des questions. Il y a même des citoyens qui demandent, que j'ai pu lire, qui demandent aux élus municipaux d'être, comment je pourrais dire, plus proactifs avant les audiences du BAP, notamment en réclamant la publication des études concernant les risques pour la santé, l'environnement et l'eau potable. C'est un dossier qui est assez gros, assez important à suivre. Direction

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7: Voici vos nouvelles, Arsenal Média. Le conférencier Roch Fortin débarque sur la Côte-Nord avec son impressionnant bagage dans le domaine des médias et de la télévision. Il a collaboré à plusieurs projets à succès avec TVA, en Europe et ailleurs. La SADC invite les gens d'affaires à venir l'entendre parler de créativité en entreprise et d'innovation, ce soir, 18h, au Centre des congrès de Sept-Îles et demain, à Havre-Saint-Pierre. Le dynamique conférencier Roch Fortin découvre l'endroit extraordinaire pour l'innovation. Sept-Îles peut devenir un moteur économique pour le Québec, croit-il. La Ville de Sept-Îles dépose deux demandes de subvention pour alléger le fardeau de ses citoyens dans l'aménagement de 125 terrains pour la construction de nouvelles maisons en zone urbaine. Les coûts de la phase 1 du projet domiciliaire Holiday est estimé à 29 millions de dollars. Le conseil municipal de Sept-Îles espère la réalisation des travaux d'ici l'automne 2028 pour la construction de rues et le prolongement des réseaux d'aqueducs et d'égouts. La sculpture du fondateur des musées à Sept-Îles-UHA, André Michel, l'ami d'acier, se dresse face à la baie depuis maintenant 50 ans. Pour souligner cet anniversaire, le service des loisirs et de la culture convie le public samedi à un café-rencontre avec l'artiste. Originaire de France, André Michel a été très actif sur la Côte-Nord dans les années 70 et 80. Côté météo, ce soir, ciel généralement dégagé avec une température autour de 16 degrés. Cette nuit, ciel dégagé avec une température de 10 degrés. Et demain, ciel variable avec un mercure avoisinant les 13 degrés. Loisirs et de la culture convie le public samedi à un café-rencontre avec l'artiste. Originaire de France, André Michel a été très actif sur la Côte-Nord dans les années 70 et 80. Côté météo, ce soir, ciel généralement dégagé avec une température autour de 16 degrés. Cette nuit, ciel dégagé avec une température de 10 degrés. Et demain, ciel variable avec un mercure avoisinant les 13 degrés.

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0: Il y a un projet musical bien enraciné sur la Côte-Nord qui vient de voir le jour et c'est le septilien, si je peux dire, Louis-Jean Cormier qui réalise et arrange ce qu'on appelle Au cœur du pays. C'est un album collectif consacré aux chansons de Gilles Vigneault. Mathieu Ariane Moffat, Michel Rivard, Lou-Adrienne Cassidy, plusieurs autres artistes revisitent son œuvre. L'album est maintenant disponible partout. Si vous voulez avoir plus de détails, allez directement sur macontenant.com.
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6: Voici vos nouvelles, Arsenal Média. Le conférencier Roch Fortin débarque sur la Côte-Nord avec son impressionnant bagage dans le domaine des médias et de la télévision. Il a collaboré à plusieurs projets à succès avec TVA, en Europe et ailleurs. La SADC invite les gens d'affaires à venir l'entendre parler de créativité en entreprise et d'innovation, ce soir, 18h, au Centre des congrès de Sept-Îles et demain, à Havre-Saint-Pierre. Le dynamique conférencier Roch Fortin découvre l'endroit extraordinaire pour l'innovation. Sept-Îles peut devenir un moteur économique pour le Québec, croit-il. La Ville de Sept-Îles dépose deux demandes de subvention pour alléger le fardeau de ses citoyens dans l'aménagement de 125 terrains pour la construction de nouvelles maisons en zone urbaine. Les coûts de la phase 1 du projet domiciliaire Holiday est estimé à 29 millions de dollars. Le conseil municipal de Sept-Îles espère la réalisation des travaux d'ici l'automne 2028 pour la construction de rues et le prolongement des réseaux d'aqueducs et d'égouts. La sculpture du fondateur des musées à Sept-Îles-UHA, André Michel, l'ami d'acier, se dresse face à la baie depuis maintenant 50 ans. Pour souligner cet anniversaire, le service des loisirs et de la culture convie le public samedi à un café-rencontre avec l'artiste. Originaire de France, André Michel a été très actif sur la Côte-Nord dans les années 70 et 80. Côté météo, ce soir, ciel généralement dégagé avec une température autour de 16 degrés. Cette nuit, ciel dégagé avec une température de 10 degrés. Et demain, ciel variable avec un mercure avoisinant les 13 degrés.

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Salut tout le monde, bon mercredi, c'est Ali Bombardier qui vous parle et qui est avec vous jusqu'à minuit ce soir. Vous savez, hein, vos nouvelles qui se passent, qu'est-ce qui se passe chez nous, hein? On s'en va directement sur macotenord.com. D'ailleurs, il y a le projet de séparation des terres rares à cette île qui continue de soulever des questions. Il y a même des citoyens qui demandent, ce que j'ai pu lire, qui demandent aux élus municipaux d'être, comment je pourrais dire, plus proactifs avant les audiences du BAP, notamment en réclamant la publication des études concernant les risques pour la santé, l'environnement et l'eau potable. C'est un dossier qui est assez gros, assez important à suivre. Direction macotenord.com.

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3: Voici vos nouvelles, Arsenal Média. Le conférencier Roch Fortin débarque sur la Côte-Nord avec son impressionnant bagage dans le domaine des médias et de la télévision. Il a collaboré à plusieurs projets à succès avec TVA, en Europe et ailleurs. La SADC invite les gens d'affaires à venir l'entendre parler de créativité en entreprise et d'innovation, ce soir, 18h, au Centre des congrès de Sept-Îles et demain, à Havre-Saint-Pierre. Le dynamique conférencier Roch Fortin découvre l'endroit extraordinaire pour l'innovation. Sept-Îles peut devenir un moteur économique pour le Québec, croit-il. La Ville de Sept-Îles dépose deux demandes de subvention pour alléger le fardeau de ses citoyens dans l'aménagement de 125 terrains pour la construction de nouvelles maisons en zone urbaine. Les coûts de la phase 1 du projet domiciliaire Holiday est estimé à 29 millions de dollars. Le conseil municipal de Sept-Îles espère la réalisation des travaux d'ici l'automne 2028 pour la construction de rues et le prolongement des réseaux d'aqueducs et d'égouts. La sculpture du fondateur des musées à Sept-Îles-UHA, André Michel, l'ami d'acier, se dresse face à la baie depuis maintenant 50 ans. Pour souligner cet anniversaire, le service des loisirs et de la culture convie le public samedi à un café-rencontre avec l'artiste. Originaire de France, André Michel a été très actif sur la Côte-Nord dans les années 70 et 80. Côté météo, ce soir, ciel généralement dégagé avec une température autour de 16 degrés. Cette nuit, ciel dégagé avec une température de 10 degrés. Et demain, ciel variable avec un mercure avoisinant les 13 degrés.

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Ah, quel bonheur de vous retrouver en ce jeudi 17 septembre dans l'Est du Québec. Et on sent déjà que le ciel s'éclaircit. Ben oui, ça va être une belle journée chez nous. Bonjour, c'est Jay qui vous accompagne. Je suis heureux d'être content d'être là et j'espère que vous aussi. Qui est là à cette heure-là? 418-723-2564. Aujourd'hui, on va parler évidemment des shows qui sont chez nous. On va faire le tour de l'actualité. Et pourquoi est-ce que le chat noir est une malédiction? Ça aussi, c'est intéressant. À quelle température idéale dormir? C'est drôle, hein? Quand l'automne arrive, on dirait qu'on a perdu un peu nos repères. Moi, j'ai chaud chez nous ces temps-ci. Puis pourtant, tu sais, chauffage pas ouvert, je sais pas. À quelle température on doit garder notre chambre pour avoir un sommeil maximal? Ben ça, j'ai la réponse pour vous un peu plus tard. Mais à l'instant... Il est 5h59, on approche de 6, et dès que le cadran sonne, vous êtes certain ici à Viva d'avoir de la musique à votre goût. Lou Adriane Cassidy, et on n'arrête pas

C'est beau avec les petits nuages couleur barbe à papa dans le ciel de l'est du Québec et sur la côte nord. J'espère que c'est beau de votre côté. Si vous trouvez ça beau, vous aussi, prenez une photo. Envoyez-moi ça par texto au 418-723-2564. Qu'est-ce qui retient l'attention dans les manchettes de ce matin? Ben d'abord, la Société de protection des forêts contre le feu, la SOPFEU, décide d'alerter la population parce que le risque d'incendie de forêt est encore présent cet automne. Chaque année, environ 40 incendies sont causés par des activités récréatives telles que la fermeture de chalets, la chasse ou encore le brûlage de feuilles. Et là, avec la chute de température, les végétaux deviennent très inflammables et secs. Donc, la SOPFEU recommande d'éviter de brûler des feuilles et de privilégier le compostage. Aussi, du côté de la Matapédia, le musée Matamaja clôture sa saison estivale avec un bilan d'achalandage très positif. Selon Edith Ouellette, la directrice générale, le musée a accueilli 153 visiteurs en juin, 418 en juillet, 576 en août, un total justement qui dépasse 1000 pour l'été 2026. Le musée propose également une programmation d'activités cet automne, dont une conférence sur les boîtes à chansons le 26 septembre, une activité familiale le lendemain, une visite historique au cimetière de Causap le 17 octobre, un musée hanté le 31 octobre. Sarah Bérubé, qui est médiatrice culturelle, tient à souligner que ces événements visent à dynamiser la communauté. Dans la Matanie, le Cégep de Matane organise le Park Ing Day 2026, un événement ouvert à tous qui va se dérouler demain de 16 à 18 heures sur l'avenue Saint-Jérôme près du CLSC. Il y a des étudiants en sciences humaines qui vont aborder des thématiques écologiques comme les textiles, les îlots de chaleur, les risques côtiers, le gaspillage alimentaire à issue de leurs cours sur les enjeux environnementaux et la société de consommation. Tout le monde est engagé dans la discussion. Grosse nouvelle qui nous est parvenue au courant des dernières heures, la fromagerie des Basques à Notre-Dame-des-Neiges, Trois Pistoles, annonce un investissement de 20 millions de dollars pour agrandir et moderniser ses installations. Ce projet qui va débuter au printemps devrait être achevé d'ici 2028 et ça va augmenter la capacité de production et mieux transformer le lait de la région. L'usine va passer à une superficie de 2215 mètres carrés avec de nouveaux équipements puis de l'automatisation également. Gestion Pascal Soucy s'associe à JCB Construction Canada pour développer un immeuble de 5 étages finalement sur le site de l'ancien stade du Centenaire à Mont-Joli. Ce projet va inclure au moins 48 logements locatifs avec des unités de type 3,5, 4,5 ainsi que des locaux commerciaux au rez-de-chaussée. Une étude d'optimisation est en cours pour potentiellement augmenter le nombre de logements. Le maire Martin Soucy souligne l'importance de ce projet pour répondre au manque d'options de logements dans la région. Et moi, je me souviens, il avait fait une sortie par rapport au fait qu'il n'y avait rien qui se passait justement sur le stade du Centenaire. Et monsieur le maire Soucy avait dit « Inquiétez-vous pas, il y a quelque chose qui s'en vient, c'est très prometteur. 5 étages, 48 logements locatifs, puis le premier étage commercial. Mais quelle bonne idée, un endroit aussi névralgique.

0: qui est passant du côté de Mont-Joli. Bon, là, c'est sûr qu'il n'y a aucune date de début des travaux ni coût qui ont encore été annoncés. La ville de Mont-Joli, évidemment, se réjouit de cette initiative-là pour revitaliser vraiment un lieu très passant. D'ailleurs, bon courage à tous ceux qui normalement passent par le carrefour giratoire. Il est 6h10, c'est Gabriel Fredette et le bon choix. Bon réveil à Viva.
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6h16, Know Déjà, Quelque chose about you. Vous êtes à Viva, on vous souhaite un bon réveil en ce jeudi 17 septembre. Et là, on le sent, hein? Les journées froides, les soirées qui arrivent plus vite avec les journées qui raccourcissent. Ça commence à sentir l'Halloween, ça s'en vient, cet esprit d'épouvante. Et là, vous voyez un chat noir. Pourquoi ça porte malheur de voir un chat noir? C'est-tu vrai que ça porte malheur, première affaire? Après Stase et dernière fois, un excellent début de journée. À Viva!

0: Partout dans l'Est du Québec et sur la Côte-Nord, on vous souhaite un excellent réveil. Et si vous avez un souhait d'anniversaire, vous pouvez toujours nous joindre et relayer la bonne nouvelle au 418-723-2564. Ça sort d'où ça? Pourquoi faire qu'on dit ça? Qu'est-ce que c'est ça? C'est-tu vrai que ça nous fait peur? Un chat noir traverse la rue ce matin pendant que vous allez à votre auto. Puis là, il y a encore des... Le cœur vous serre. Ah non, je vais avoir un malheur aujourd'hui. Mais pourquoi le chat noir plutôt qu'un chat roux, un golden ou un... Je sais pas, moi, une sauterelle? L'histoire remonte principalement à l'Europe médiévale, où les chats, particulièrement les chats noirs, ont été associés à certaines croyances du diable et aux forces maléfiques. Et des siècles plus tard, pendant les périodes de persécution des sorcières, les chats ont souvent été associés à ce qu'on appelait des familiers, okay? Des animaux qu'on croyait capables d'aider les sorcières dans leurs pratiques magiques, des genres de complices. Donc ça a fini par devenir un genre de symbole ambulant de la sorcellerie. Mais ce qui est assez le plus drôle là-dedans, c'est ce chat qui porterait malheur chez nous peut être un porte-bonheur ailleurs, parce que selon les cultures, les chats noirs peuvent être associés à la chance, la prospérité puis la protection. Donc la prochaine fois qu'un chat traverse devant vous, changez pas de trottoir, faites-vous juste vous demander quelle décision vous prenez. La décision de l'espoir ou la décision de la crainte? Maintenant, c'est à vous de décider si ça vous porte malheur ou pas. Moi, à chaque fois que je croise un chat, je suis content. Puis je fais... Puis là, il s'en vient. Et des flats gratuites. Mais ça, c'est un bonus. C'est du bonheur, ça, en vrai. Parlant de bonheur, on s'offre des petites joies avec Ariane Moffat après les nouvelles et les détails météo pour le week-end à Viva.
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14: Bon jeudi, Sept-Îles se tourne du côté de la Société du Plan Nord pour financer son projet de construction d'un nouveau chalet d'accueil au centre plein air du lac des Rapides. Quatre organismes sportifs, dont le club de ski de fond, les motoneigistes et le club de vélo de montagne, réclament depuis plusieurs années un investissement de la ville dans la modernisation du bâtiment qui sert conjointement aux amateurs de plusieurs disciplines. Identifié depuis plusieurs années avec un logo représentant le bâtiment, la Corporation de la salle de spectacle de Sept-Îles met à jour son identité visuelle. La cure de rajeunissement touche l'image de l'organisation, mais la salle Jean-Marc Dion ne cesse pas d'exister. Le bâtiment conserve le nom de l'ancien maire de la ville. Le nouveau logo se veut représentatif du territoire et de la pluralité des disciplines proposées au public. Et puis la représentante du Parti québécois dans Duplessis à l'élection du 5 octobre, Maggie Richard, n'est pas impressionnée par le bilan de son adversaire, Catherine Champagne-Jourdain. Les citoyens de la région constatent plus d'itinérance, plus de violence et un accès plus difficile aux soins de santé, selon Mme Richard. Sur le terrain, la candidate du PQ entend aussi parler des listes d'attente pour une place en garderie et d'une dégradation du soutien aux aînés. Maggie Richard affirme que les citoyens souhaitent de vraies solutions aux problèmes de transport. Détails et entrevues sur macotenord.com.
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16: Ce sera un beau jeudi sur la Côte-Nord, du beau soleil avec un maximum confortable de 15. Ce soir et cette nuit, ça descend à 5 et ouais, ça se concrétise, la pluie pour demain avec un ciel généralement nuageux. Ça va débuter demain matin et ça devrait cesser en après-midi. Donc quand même une courte période à 12 degrés, mais à partir de samedi et pour toutes les journées d'ensuite pour aller jusqu'à jeudi, c'est du beau soleil et des températures dans les normales saisonnières. 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
16: On part ça de même à 6h27 avec un ciel qui s'éclaircit. On va avoir de belles percées de soleil, comme j'ai dit. Ça sent bon dehors. Une petite fraîche, là. Tu sais, un air là, qui vient comme purifier les poumons. Ce genre de matin-là. Il y a bien des activités culturelles à ne pas manquer aujourd'hui et on va faire le tour de ça dans les prochaines minutes. Puis on va vous aider à mieux dormir. Si vous trouvez que l'automne arrive puis que, il me semble, le sommeil est moins efficace, ben, il y a peut-être des raisons pour ça. Et je vais vous en donner quelques-unes après qu'on ait célébré les petites joies. Puis ça, c'est important de faire ça. Ariane Moffat nous le chante très bien. À Viva! Bon jeudi!

6h30, c'est jeudi, on est le 17 septembre. Au showbiz, il y a un show à voir qui est très attendu à 19h40 au Colisée financière Sun Life de Rimouski. The Australian Pink Floyd Show est de retour avec le spectacle de la tournée The Happiest Days of Our Lives, Greatest Hits Tour. C'est un groupe australien qui fait hommage à Pink Floyd avec un show aussi coloré et exceptionnel. Ça a été qualifié par le magazine Times de Londres comme le grand standard des spectacles hommages. Ils sont produits dans 35 pays et plus de 5 millions de billets vendus. Oui, vous allez retrouver les plus grands classiques, mais l'esprit planant également de Pink Floyd, c'est à voir ce soir. Du côté de la salle Desjardins, vous connaissez peut-être Gab Bouchard, lui qui fait sa musique avec de l'influence country, folk, pop, rock, soul. Il y a une démarche distinctive et là, il arrive avec son nouveau spectacle élaboré autour de son troisième album, un disque un peu plus lumineux que son prédécesseur. Alors, Gab Bouchard sait comment ça marche. Un gros show et va nous en offrir un à la salle Desjardins ce soir à 20h. Et ça figure parmi les shows qui sont à ne pas manquer aujourd'hui. Parmi les autres nouvelles culturelles, je suis bien content d'apprendre que Stéphane Rousseau a annoncé son grand retour sur scène avec son show « Fais un homme de toi » et c'est mis en scène par Mathieu Pepper. Et c'est vraiment un regard aiguisé sur sa vie transformée parce qu'il avance en âge quand même, Stéphane Rousseau. Il dit qu'il y a eu une histoire d'amour un peu plus tard que prévu, des acquis qui ont fiché le camp sans permission. Il revient sur ses années pendant lesquelles le temps a filé, les priorités ont changé, puis que dans sa tête, lui, il est toujours un gars de 12 ans, puis il est pas impatient de devenir adulte du haut de ses 45 ans de carrière. C'est vrai qu'il a fait plein d'affaires, Stéphane Rousseau. J'ai regardé les dates de spectacle, il n'y en a pas encore prévu pour l'Est du Québec, mais ça ne saurait tarder. Sale Barbe qui nous ont sorti un nouvel album vendredi dernier et on les écoute aujourd'hui avec Gin à l'eau salée à Viva.

Non, mais ça, ça lève-tu du bon pied ou ça lève pas du bon pied? J'espère que oui, j'espère que vous avez bien dormi. Peut-être que vous dormez mal, puis il y a une raison pour ça, puis vous la connaissez même pas. Moi, je vais vous aider à mieux dormir, puis à vous sentir plus énergisé, parce que on est comme ça à Vivant, on veut votre bien, c'est pas compliqué. Jeudi 17 septembre, 6h35, Dua Lipa, Pierre Demar.

0: Vous êtes à Viva et on débute notre journée avec du soleil aujourd'hui ensemble. Non, mais ça, on envoie ça dans le cours à Jay. Dans le cours à Jay, on veut bien dormir. Puis, on a plein de trucs déjà là, pour donner des conseils pour réussir à avoir un sommeil réparateur. On parle de couper les écrans, d'éviter le café le soir, d'avoir une petite routine relaxante, de lire. Mais il y a un truc pas mal plus simple qui pourrait faire toute une différence, et particulièrement quand les températures sont changeantes, c'est le degré à laquelle votre chambre est tenue sur votre thermostat. Et il y a des spécialistes qui sont assez catégoriques là-dessus. Là. Ils nous disent une chambre doit être plutôt fraîche, tenez-vous bien, entre 16 et 19 degrés Celsius. Puis on parle du point idéal à 18. Hey, c'est quand même frais, je trouve. L'hiver, là, quand t'es à 16-17, là, on se les gèle, excusez, mais ça prend des bonnes couvertes. Pourquoi? Parce que notre corps commencerait naturellement à faire baisser sa température en soirée pour préparer le sommeil. Puis une chambre trop chaude pourrait donc nuire à ce processus puis favoriser les réveils pendant la nuit s'il fait trop chaud. Ah ben, c'est intéressant ça, par exemple. Et remarquez, généralement, quand on se réveille fréquemment le soir, la nuit, c'est-à-dire souvent, c'est parce qu'on a chaud, puis on se tourne, puis on sort des couvertes. Ben, c'est particulièrement intéressant pour les personnes qui ont tendance justement à avoir chaud la nuit, comme moi. Là. Une chambre fraîche, ça peut être encore plus confortable. Donc, le truc à essayer ce soir, c'est, ben là, en plus, les nuits sont fraîches, peut-être ouvrir une petite craque dans la fenêtre, faire aérer, ça sent tellement bon. C'est sûr, si vous avez pas de vanne qui passe à 12 pieds de votre fenêtre, ça aide, là. Mais une literie qui respire aussi pourrait grandement aider. Puis on nous dit, évitez la grosse couette qui vous transforme en burrito. Mais, tu sais, moi, une Catalogne, là, moi, j'adore ça, là. Catalogne, hiver comme été. Hiver, ça tient au chaud. Été, ça tient au frais, puis c'est lourd. Mais on nous dit, là, pas besoin de viser exactement 18 degrés, là. Si vous dormez dans une chambre à 22-23, ben, ça vaut peut-être la peine de faire un petit test à la baisse. Les thermostats programmables sont fantastiques. On nous dit, c'est sûr que là, le matin, c'est raide. Là. Tu te réveilles à 17-18 degrés, t'as pas le goût de sortir de ton lit. Alors, si vous avez un thermostat programmable, peut-être justement environ 1 heure, 45 minutes avant de vous lever, programmé pour que ça se réchauffe, pour que ce soit un peu plus agréable. Ah, c'est compliqué de dormir. C'est ça que je me dis des fois à 3h30. 6:42, c'est Mike Demero et Lou qui nous attend au retour à Viva.
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1: Hey, on fait partie de la même gang quand on se lève le matin ici à Viva. C'est jeudi 17 septembre. Salut à Marie-Soleil, Aline Chabot, Sylvie Bouchard, Vanessa Campion. Vous êtes parmi nos fidèles auditrices. Puis si vous aussi, vous nous écoutez à cette heure-ci, n'hésitez jamais. Vous avez un souhait d'anniversaire également. Ben moi, je prends ça les bras ouverts au 418-723-2564. D'ailleurs, j'en profite pour souhaiter joyeux anniversaire à Robbie Soucy, qui, à mes dernières nouvelles, travaillait chez Caravane Rimouski. Est-ce que la saison est encore très forte en ce moment? Je te salue, Robbie. Également, Thomas Briand-Gionnet qui célèbre ses 38 ans aujourd'hui. Marc Dupré débarque à notre antenne. Voici pourquoi t'es resté à Viva.

0: 6h57, ça brasse, ça déménage pour commencer ce jeudi-là dans l'Est du Québec. Avec Louis-Philippe Arnoirel, on va s'informer, on va parler du système 911 qui est perturbé. Si vous avez à contacter la SQ ce matin, on vous conseille d'appeler votre poste de police locale. J'ai les deux numéros de téléphone pour le Bas-Saint-Laurent et la Côte-Nord par téléphone. Là, puis vous devriez toujours ajouter ce numéro-là dans vos contacts depuis que l'étoile 41-41 fonctionne plus. 723-1122 pour le Bas-Saint-Laurent. 723-1122. Et sur la Côte-Nord, c'est 296-2324. 296-2324. On est au courant qu'un problème de référencement, admettons que vous appelez le 911, on a de la misère à transférer votre appel à la SQ. Alors, c'est pour ça que c'est important d'avoir le numéro de téléphone 723-1122 ou encore 296-2324. On va également revenir sur le début, le voyage, en fait, de Mark Carney en Europe, et aussi, on revient sur le deuxième débat télévisé des chefs hier. Tout ça au retour et dans notre playlist. Enrique s'en vient réchauffer la région.
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5: Bon jeudi, ici Louis-Philippe Arnoirel. Le service d'appel au 911 est perturbé ce matin par une problématique technique qui affecte l'acheminement des appels reçus. Plusieurs corps policiers ont signalé le problème sur leur page Facebook, invitant les citoyens à appeler directement leur service en cas d'urgence. La situation semblerait toucher des corps policiers partout au Canada. En politique, la chef caquiste Christine Fréchette est encore une fois à l'offensive lors du deuxième débat de la campagne électorale hier soir sur les ondes de Nouveau. Elle s'est attaquée à son rival péquiste Paul-Saint-Pierre Plamondon, même lorsqu'elle était en duel avec un autre chef. Christine Fréchette a notamment dit avoir besoin de savoir de la part de Paul-Saint-Pierre Plamondon de ce qui arriverait à l'année 1 d'un Québec souverain. Madame Fréchette a fait preuve d'une petite dose d'humilité en début de débat en affirmant que la CAQ n'a pas été parfaite. Au fédéral, le premier ministre Mark Carney a été chaleureusement accueilli hier au Parlement européen, où la présidente de la Commission européenne a proposé de faire du Canada le premier membre associé de l'Union. Ursula von der Leyen a plaidé pour une alliance pour l'avenir, allant au-delà de l'accord de libre-échange couvrant notamment la défense, l'énergie et les minéraux critiques. Le nouvel ambassadeur canadien auprès de l'UE, Jonathan Wilkinson, a toutefois nuancé la portée de l'expression « membre associé », affirmant que les deux parties se concentrent d'abord sur des résultats concrets. Cette démarche s'inscrit dans la volonté du Canada de diversifier ses partenariats, alors que le président américain Donald Trump a averti qu'une telle décision pourrait être considérée comme un acte hostile. Et par ailleurs, le président américain Donald Trump ordonne aux agences fédérales chargées de superviser les marchés publics aux États-Unis de retirer tous les produits d'origine canadienne. Cette mesure constitue la dernière escalade en date de la guerre commerciale menée par l'administration Trump après l'échec des négociations le mois dernier. Le président américain avait d'abord menacé de retirer tous les produits d'origine canadienne du calendrier des attributions du gouvernement fédéral la semaine dernière. C'est ce qui complète vos actualités Arsenal Media. Passez une bonne journée sur nos ondes.
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7: Ce sera un beau jeudi sur la Côte-Nord, du beau soleil avec un maximum confortable de 15. Ce soir et cette nuit, ça descend à 5 et ça se concrétise, la pluie pour demain, avec un ciel généralement nuageux. Ça va débuter demain matin et ça devrait cesser en après-midi. Donc, quand même une courte période à 12 degrés, mais à partir de samedi et pour toutes les journées d'ensuite pour aller jusqu'à jeudi, c'est du beau soleil et des températures dans les normales saisonnières. 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

On commence ce jeudi 17 septembre dans la complicité et on va la terminer aussi dans la complicité et le plaisir avec Viva la Casa dès 16h aujourd'hui. Je m'appelle Jay, c'est moi qui vous accompagne. Hey, c'est-tu moi, là? Ou le monde est malade ces temps-ci? Pas en général. Le monde a des virus. Est-ce que c'est moi? C'est quoi là qui court là dans notre entourage? On dirait que le retour à l'école a été la bougie d'allumage instantanée de tout ça. Des rhumes, des sinusites. On dirait que partout autour de moi, les gens sont comme affligés. C'est pas facile. C'est quoi là les maladies qui vous entourent? Parce que imaginez-vous donc que la température qui change présentement a un impact assez surprenant et ça a rien à voir. Là, qui court là dans notre entourage, on dirait que le retour à l'école a été la bougie d'allumage instantanée de tout ça. Des rhumes, des sinusites. On dirait que partout autour de moi, les gens sont comme affligés. C'est pas facile. C'est quoi là les maladies qui vous entourent? Parce que imaginez-vous donc

Mais pour tout de suite, on fait justement réchauffer le thermostat avec un souvenir de 99. Enrique Iglesias, Rhythm Divine, à Viva!

Un bon début de journée dans l'Est du Québec. Vous êtes à Viva et c'est jeudi, les 7h09. C'est un plaisir de déjeuner ensemble. Au showbiz! Il y a un gros scandale dans l'industrie musicale avec un artiste très apprécié au niveau international. Mais avant... On ne peut pas passer sous silence cette semaine, évidemment, le show d'Angine de Poitrine au Tonight Show de Jimmy Fallon, mais c'est aussi une brillante performance au 48e gala de la disque qui s'annonce riche en émotions parce que, oui, ils ont 11 nominations au prochain gala de la disque Angine de Poitrine, tout juste derrière Lou Adrienne Cassidy qui est en tête avec 12 mentions. Elle qui a lancé son album Triste Animal en avril dernier, qui est finaliste dans plusieurs catégories, dont auteur, compositrice et artiste féminine. De son côté, Angine de Poitrine, reconnue pour sa musique microtonale un peu marginale, est aussi en liste dans les catégories prestigieuses comme choix de la critique et rayonnement international. Le gala va se dérouler en 3 temps. Le gala de l'industrie le 4 novembre, le premier gala le même jour, puis le gala principal le 8, qui vont tous être diffusés sur des chaînes comme Télé-Québec, si télé. Et les fans peuvent consulter les nominations sur le site de la disque. Sinon, scandale dans l'univers de la musique. Ed Sheeran.

dans l'eau chaude. Il fait face à une controverse majeure alors que plusieurs artistes, dont Phineas, Aaron Rowe, le groupe Bioga, annoncent le retrait de sa tournée, le Loop Tour. Ça arrive suite à l'exclusion du rappeur Macklemore qui, sur scène, en plein stade, a exprimé des opinions pro-palestiniennes pendant des concerts récents. Il avait notamment déclaré « libérer la Palestine » puis il a été critiqué pour ses propos jugés antisémites par certains. Ed Sheeran a expliqué que, bon, cette exclusion était une décision du promoteur du spectacle, mais les artistes dénoncent le musellement des voix qui évidemment s'élèvent comme ça. Il y a des personnalités publiques comme Greta Thunberg et d'autres militants qui ont également pris position. Puis on souligne que ben la véritable victime là-dedans, c'est le peuple palestinien. Honnêtement, je ne suis pas assez connaisseur de la situation là-bas pour prendre position, pour vous dire ce que j'en pense. Moi, ce que je remarque là-dedans, c'est que les artistes devraient toujours avoir le droit de dire ce qu'ils pensent. Puis c'est ça qui m'inquiète quand les gens, peu importe leurs idéologies, se voient retirés de quelque chose et ne peuvent plus participer de par leur opinion, qui sont politiques, sociales et culturelles. Ben, je trouve ça dommageable parce que ça fait partie de la liberté d'expression quand même. T'as le droit d'aimer ou de ne pas aimer l'opinion de quelqu'un, mais ne pas lui permettre de s'exprimer, c'est ça que je trouve tannant. Puis pour vrai, genre, qui aurait été pro ou contre la Palestine, j'aurais le même discours. C'est ça, ça fait jaser. Alors, des artistes, normalement, c'est eux qui sont le porte-voix de la raison, entre guillemets, là, qui dénoncent des choses tout haut, puis c'est de même dans l'histoire. Alors, je trouve ça particulier que ça arrive à ce moment-ci. Il est 7h12, Teddy Swims avec Mr. Know-It-All est avec nous pour commencer notre journée à Viva. Un bon réveil partout dans l'Est du Québec.

Hey, un bon réveil, c'est jeudi, vous êtes à Viva. Je vous rappelle que le service 911 a de la misère à transférer des appels à la SQ actuellement. C'est un problème technique, alors je vous donne les numéros de téléphone et essayez de le garder en tête et de l'apprendre par cœur parce que c'est vraiment pratique. Admettons là, qu'il y a quelque chose de non urgent, que vous êtes, vous avez pas besoin d'aide immédiate, mais vous remarquez quelque chose sur la route, un danger pour le public, mais c'est pas urgent, là. Mais ça nécessite une intervention. Ben, c'est important d'appeler la SQ et là, ce matin, dans tous les cas, si c'est urgent aussi, il faut leur téléphoner. Je vous donne le numéro de téléphone au Bas-Saint-Laurent, 723-1122, 723-1122, sur la Côte-Nord, 296-2324. 296-2324. Ajoutez ça dans vos contacts. Depuis que le étoile 41-41 marche pas, c'est important de connaître le numéro du poste local, évidemment. Alors voilà, si on appelle au 911, c'est sûr qu'on va être capable de vous répondre là, puis de vous assister, mais en même temps, si on a besoin de transférer votre appel à la Sûreté du Québec, ça fonctionne pas. C'est bien bizarre, mais c'est ça le matin. À 7h17, dans les prochaines minutes, la température qui refroidit a un impact assez surprenant sur notre vie. Et si vous avez certaines prédispositions, ça pourrait vous intéresser. Après Vincent Vallière, qui lui aussi se retrouve en lice pour le gala de la disque dans bien des catégories, voici Sarah Aviva.

0: À 7h20, la semaine prochaine, c'est l'automne. Les températures plus froides sévissent, on le sent, particulièrement le soir, là, on frôle le point de congélation sur la côte nord, là, même ça a gelé, pas ça a gelé, mais on est allé en dessous pendant une nuit la semaine passée. C'est la réalité qui nous rattrape. Je vous demandais au 88-723-2564, y a-tu du monde de malade autour de vous? Parce qu'il me semble qu'avec la rentrée des classes, il y a des rhumes qui circulent. Hey, tenez-vous bien. En Hongrie, on a évalué un lien significatif entre les températures qui refroidissent et l'augmentation des arrêts cardiaques. On a regardé ça sur 5 ans, okay, dans près de 100 000 cas d'arrêt cardiaque en dehors de l'hôpital, puis on a constaté qu'en moyenne, les jours les plus froids et calmes enregistrent près d'un tiers de cas supplémentaires. C'est les mois d'hiver là, qui ont vraiment montré une augmentation de près de 20% des arrêts cardiaques. C'est capoté, ça. Ça nous dit qu'il faudrait rester vigilant. Puis là, moi, j'étais comme, OK, bon, admettons les arrêts cardiaques. J'imagine qu'il faut être un peu prédisposé là pour avoir un arrêt cardiaque, puis il faut surveiller les journées un peu plus froides. Je vais éternuer. Voilà, c'est fait. Et là, je me demandais, qu'est-ce que ça impacte au niveau de notre santé, le temps froid? C'est sûr que là, moi, je me rappelle ma mère qui dit, rentre en dedans ou habille-toi comme faut, tu vas attraper le rhume. On n'attrape pas le rhume par le froid, c'est un virus, le rhume, mais ça fait que la température froide peut quand même nous prédisposer à tomber un peu plus malade. Saviez-vous que le froid fait monter la tension artérielle? Quand la température baisse, là, nos vaisseaux sanguins se contractent pour conserver la chaleur dans nos organes. Le résultat, ben, c'est que la tension artérielle peut augmenter, puis c'est une des raisons pourquoi le froid est un peu plus exigeant pour le système cardiovasculaire. Respirer l'air froid, ça peut finir par irriter les poumons, particulièrement les personnes qui sont asthmatiques. On peut avoir à cause de ça une toux, respiration sifflante, essoufflement, puis des changements de température brusques, ça peut aussi exacerber l'asthme. Alors, c'est intéressant, mais c'est bon respirer de l'air froid aussi parce que c'est un air un peu plus pur. Parce qu'à l'intérieur, le taux de CO2 peut augmenter. Fait que c'est important de, tu sais, une fois durant l'hiver, là, ouvrir les fenêtres, ne serait-ce que pour faire sortir peut-être des résidus de radon qu'il y a dans le sous-sol. Là. Hey, moi, le radon, ça me fait peur. Nos articulations, quand il fait froid, sont plus sensibles aux changements de température. C'est pour ça que l'été, on le sent moins, l'hiver, on le sent moins, mais le printemps et l'automne, quand il y a des changements de température et de pression atmosphérique, de un, parce que les temps sont plus instables au printemps et à l'automne, mais le changement de pression atmosphérique fait que la pression change, mais parfois à retardement ou d'avance dans nos articulations. Et c'est ce qui fait qu'on a parfois des courbatures, particulièrement dans les anciennes blessures qui ressortent lors de changements de température comme ça. Quand la température se refroidit, il faut quand même valider de bien s'hydrater parce qu'on nous dit que la température froide est davantage asséchée. Donc, ça a un impact sur notre peau. Tu sais, quand on dit « Ah, la température, c'est dur pour mes mains, là, tu sais, le froid, les mains sèches », ben oui, c'est prouvé que on a tendance à moins s'hydrater. Et notre peau également s'assèche plus vite quand la température refroidit. Alors de là, l'importance de prendre un petit peu d'avance et de prévoir le coup, puis s'hydrater la peau un peu plus. Tu sais, je suis le cordonnier mal chaussé, pour vrai, là, je vous dis ça, mais je suis le dernier à faire ça. Qu'est-ce que tu veux? Qu'est-ce que tu veux? On n'est pas parfait. 7h24, les nouvelles s'en viennent et on a des bonnes nouvelles à la météo. Sia s'en vient dans notre liste de lecture à Viva.
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13: Bon jeudi, Sept-Îles se tourne du côté de la Société du Plan Nord pour financer son projet de construction d'un nouveau chalet d'accueil au centre plein air du lac des Rapides. 4 organismes sportifs, dont le club de ski de fond, les motoneigistes et le club de vélo de montagne, réclament depuis plusieurs années un investissement de la ville dans la modernisation du bâtiment qui sert conjointement aux amateurs de plusieurs disciplines. Identifié depuis plusieurs années avec un logo représentant le bâtiment, la Corporation de la salle de spectacle de Sept-Îles met à jour son identité visuelle. La cure de rajeunissement touche l'image de l'organisation, mais la salle Jean-Marc Dion ne cesse pas d'exister. Le bâtiment conserve le nom de l'ancien maire de la ville. Le nouveau logo se veut représentatif du territoire et de la pluralité des disciplines proposées au public. Et puis la représentante du Parti québécois dans Duplessis à l'élection du 5 octobre, Maggie Richard, n'est pas impressionnée par le bilan de son adversaire, Catherine Champagne-Jourdain. Les citoyens de la région constatent plus d'itinérance, plus de violence et un accès plus difficile aux soins de santé, selon Mme Richard. Sur le terrain, la candidate du PQ entend aussi parler des listes d'attente pour une place en garderie et d'une dégradation du soutien aux aînés. Maggie Richard affirme que les citoyens souhaitent de vraies solutions aux problèmes de transport. Détails et entrevues sur macotenord.com.
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7: Ce sera un beau jeudi sur la côte nord, du beau soleil avec un maximum confortable de 15. Ce soir et cette nuit, ça descend à 5 et ouais, ça se concrétise, la pluie pour demain avec un ciel généralement nuageux. Ça va débuter demain matin et ça devrait cesser en après-midi. Donc quand même une courte période à 12 degrés, mais à partir de samedi et pour toutes les journées d'ensuite pour aller jusqu'à jeudi, c'est du beau soleil et des températures dans les normales saisonnières. 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
7: Hey, c'est le fun, on déjeune, on prend des nouvelles et on s'en va au travail ensemble. Peut-être qu'on va porter le plus jeune à la garderie, puis le plus vieux à l'école. Peut-être qu'on est sur le point de sortir pour attendre l'autobus. On fait ça avec Viva dans votre radio. Je m'appelle Jay, je suis bien content parce que ce matin, j'ai une paire de billets pour un spectacle qui va être très populaire et c'est ce soir. Donc, si vous avez rien de prévu ce soir, moi, je vous arrange ça. Restez pas trop loin. Parce que je vais vous attribuer un beau cadeau dans les prochaines minutes. À 7h31, c'est au tour de Sia avec Cheap Thrills, la radio qui vous offre des souvenirs sur l'heure du lunch avec le lunch 80-90.

0: OK, j'ai un beau cadeau pour vous. Les gens qui sont sur la rive sud, c'est ce soir, ces dernières minutes. J'aurais aimé ça être un petit peu plus d'avance pour vous, peut-être, pour vous inciter à traverser les gens de la Côte-Nord pour vivre un beau show au Colisée financière Sun Life de Rimouski. C'est un show son et lumière, mais surtout souvenirs et grands classiques musicaux. The Australian Pink Floyd Show, c'est ce soir, 19h40, au Colisée financière Sun Life, et j'ai une paire de billets à vous offrir. Comment ça marche? Comment qu'on peut remporter ça? D'un, faut être disponible ce soir. De deux, ça va être des billets électroniques. Alors, pas besoin de vous déplacer aujourd'hui pour les avoir. On va tout vous arranger ça. Et de trois, ben c'est par texto que ça se passe. 418-723-2564. Ça vous tente de remporter ça? Tous les textos que je reçois dans les 10 prochaines minutes, je vais les accumuler pour le grand tirage un peu plus tard. Donc, 418-723-2564. Si vous voulez aller voir The Australian Pink Floyd Show, je les ai vus en show et c'est incroyable à vivre. Pour vrai, son, lumière, les grands classiques de Pink Floyd. Ça vous tente d'aller voir ça? Envoyez votre texto avec votre nom. C'est important. 418-723-2564. Stromae, Pomme et Coldplay, Ma meilleure ennemie, ça s'en vient. Hey, c'est le fun, il y a déjà des gens qui textent. Marie-Michel, Pelletier, Vanessa, Sébastien, Joanne. Là, vous êtes tous admissibles, alors continuez. 418-723-2564.
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0: C'est malade, la quantité de textos. Bravo, merci à tous ceux qui ont participé jusqu'à présent pour avoir vos billets pour aller voir The Australian Pink Floyd Show ce soir au Colisée Financière Sun Life. Je vous rappelle, 418-723-2564. J'ai Joanie Chamberlain qui a participé, Mélanie Bélanger, Sylvain Picard, Catherine Lechasseur, Jean-Yves Ouellette également. Tout ça, c'est des auditeurs de Vivant. On est une méchante belle gang, c'est pas pire. Émilie Morin de Lac des Aigles, qui a maintenant le réseau. Émilie, c'est le fun, hein? Mais vous faites tous partie du tirage, je vais nommer une personne gagnante d'ici la fin de l'heure ici à Viva. Restez avec nous parce que vous aurez un pouvoir décisionnel dans les prochaines minutes. Le Voilà Tatoune vous est présenté après Chris Stapleton et Mumford & Sons avec Here.
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0: À 7h46, c'est jeudi matin, on a de belles percées de soleil chez nous, mais ça va être encore mieux avec votre Voilà ta toune! Qu'est-ce que vous voulez entendre à 8h? Quelle chanson vous ferait le plus plaisir? Hey Seigneur, ça va pas, je vais lever les bras dans les airs, est-ce que je suis capable? Oui, c'est correct, je suis en train de faire un AVC, une bonne affaire. Bon, il y a deux chansons, laquelle allez-vous choisir? Au 418-723-2564, les inscriptions pour The Australian Pink Floyd Show, c'est terminé. Je vais faire le tirage dans les prochaines minutes. Hey non, ça m'insulte, ça. Non, pas tout de suite. Deux chansons pour le Voilà ta toune, laquelle vous choisissez? Sophie Alice Baxter, C'est mon choix, Murder on the Dance Floor. Et le département de la musique a choisi Rima et Selena Gomez avec Calm Down. On est encore en été, hein, officiellement. Alors, votre choix, c'est quoi? Est-ce que c'est Murder on the Dance Floor ou encore Countdown? La décision vous revient, ça va jouer à 8 heures. Justement, la personne gagnante pour les billets pour le Australian Pink Floyd Show du côté de Rimouski au Colisée Financière Sun Life, les inscriptions sont terminées. Maintenant, c'est le Voilà ta toune par texto et je nomme une personne gagnante dans un moment. Le collectif CLCTF Ready for Love à Viva, maintenant ils peuvent jouer.
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La personne gagnante a été choisie. J'attends sa confirmation pour pouvoir vous l'annoncer parce que si j'ai pas de nouvelles d'elle avant 8 heures, je vais le donner à quelqu'un d'autre. Alors, on va annoncer ça. J'attends son petit message de retour avant de confirmer que c'est vraiment elle la personne gagnante. Mais pour nous faire patienter, oh là là, ça c'est bon. Stella Lefty avec Boston à 7h51 à Viva. Ah, mais j'ai la confirmation, il s'agit de Jennifer La Bonté qui a remporté ses billets pour The Australian Pink Floyd Show.

0: Les infos s'en viennent avec Louis-Philippe Arnoirel. Il sera question du débat d'hier et le voyage de Mark Carney en Europe. On revient également avec une situation assez importante pour la sécurité au Québec. Tout ça, ça s'en vient après les détails météo aussi à Viva.
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5: Bon jeudi, ici Louis-Philippe Arnoirel. Le service d'appel au 911 est perturbé ce matin par une problématique technique qui affecte l'acheminement des appels reçus. Plusieurs corps policiers ont signalé le problème sur leur page Facebook, invitant les citoyens à appeler directement leur service en cas d'urgence. La situation semblerait toucher des corps policiers partout au Canada. En politique, la chef caquiste Christine Fréchette est encore une fois à l'offensive lors du deuxième débat de la campagne électorale hier soir sur les ondes de Nouveau. Elle s'est attaquée à son rival péquiste Paul-Saint-Pierre Plamondon, même lorsqu'elle était en duel avec un autre chef. Christine Fréchette a notamment dit avoir besoin de savoir de la part de Paul-Saint-Pierre Plamondon de ce qui arriverait à l'année 1 d'un Québec souverain. Madame Fréchette a fait preuve d'une petite dose d'humilité en début de débat en affirmant que la CAQ n'a pas été parfaite. Au fédéral, le premier ministre Mark Carney a été chaleureusement accueilli hier au Parlement européen, où la présidente de la Commission européenne a proposé de faire du Canada le premier membre associé de l'Union. Ursula von der Leyen a plaidé pour une alliance pour l'avenir, allant au-delà de l'accord de libre-échange couvrant notamment la défense, l'énergie et les minéraux critiques. Le nouvel ambassadeur canadien auprès de l'UE, Jonathan Wilkinson, a toutefois nuancé la portée de l'expression « membre associé », affirmant que les deux parties se concentrent d'abord sur des résultats concrets. Cette démarche s'inscrit dans la volonté du Canada de diversifier ses partenariats, alors que le président américain Donald Trump a averti qu'une telle décision pourrait être considérée comme un acte hostile. Et par ailleurs, le président américain Donald Trump ordonne aux agences fédérales chargées de superviser les marchés publics aux États-Unis de retirer tous les produits d'origine canadienne. Cette mesure constitue la dernière escalade en date de la guerre commerciale menée par l'administration Trump après l'échec des négociations le mois dernier. Le président américain avait d'abord menacé de retirer tous les produits d'origine canadienne du calendrier des attributions du gouvernement fédéral la semaine dernière. C'est ce qui complète vos actualités Arsenal Media. Passez une bonne journée sur nos ondes.
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7: Ce sera un beau jeudi sur la Côte-Nord, du beau soleil avec un maximum confortable de 15. Ce soir et cette nuit, ça descend à 5 et ouais, ça se concrétise, la pluie pour demain, avec un ciel généralement nuageux. Ça va débuter demain matin et ça devrait cesser en après-midi. Donc, quand même une courte période à 12 degrés, mais à partir de samedi et pour toutes les journées d'ensuite pour aller jusqu'à jeudi, c'est du beau soleil et des températures dans les normales saisonnières. 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
1: 8h04, de belles percées de soleil pour débuter ce jeudi. Dans les prochaines minutes, on reçoit notre styliste personnel Marie-Hélène Pro pour nous parler des tendances de l'automne et ça va être très intéressant. Également, scandale au niveau de la musique avec un artiste très apprécié. Mais avant toute chose, c'est l'heure du... Voilà ta toune! Hey, c'est assez unanime ce matin. Salut à Cathy Bond. Il y a également Olivier Valois qui ont voté pour cette chanson qui est revenue à la surface, bien qu'elle soit sortie originalement en 2002. Bon, je pense que c'est correct, on a compris ça. Qui est sortie en 2002, c'est Sophie Alice Baxter. Murder on the Dance Floor, un bon réveil dans l'Est du Québec, sur la Côte-Nord. À Viva!

Au showbiz, il y a un show à voir qui est très attendu à 19h40 au Colisée financière Sun Life de Rimouski. The Australian Pink Floyd Show est de retour avec le spectacle de la tournée The Happiest Days of Our Lives, Greatest Hits Tour. C'est un groupe australien qui fait hommage à Pink Floyd avec un show aussi coloré et exceptionnel. Ça a été qualifié par le magazine Times de Londres comme le grand standard des spectacles hommages. Ils sont produits dans 35 pays et plus de 5 millions de billets vendus. Oui, vous allez retrouver les plus grands classiques, mais l'esprit planant également de Pink Floyd, c'est à voir ce soir. Du côté de la salle Desjardins, vous connaissez peut-être Gab Bouchard, lui qui fait sa musique avec de l'influence country, folk, pop, rock, soul. Il y a une démarche distinctive et là, il arrive avec son nouveau spectacle élaboré autour de son troisième album, un disque un peu plus lumineux que son prédécesseur. Alors, Gab Bouchard sait comment ça marche. Un gros show et va nous en offrir un à la salle Desjardins ce soir à 20h. Et ça figure parmi les shows qui sont à ne pas manquer aujourd'hui. Parmi les autres nouvelles culturelles, je suis bien content d'apprendre que Stéphane Rousseau a annoncé son grand retour sur scène avec son show « Fais un homme de toi » et c'est mis en scène par Mathieu Pepper et c'est vraiment un regard aiguisé sur sa vie transformée parce qu'il avance en âge quand même, Stéphane Rousseau. Il dit qu'il y a eu une histoire d'amour un peu plus tard que prévu, des acquis qui ont fiché le camp sans permission. Il revient sur ses années pendant lesquelles le temps a filé. Les priorités ont changé, puis que dans sa tête, lui, il est toujours un gars de 12 ans, puis il est pas impatient de devenir adulte du haut de ses 45 ans de carrière. C'est vrai qu'il a fait plein d'affaires, Stéphane Rousseau. J'ai regardé les dates de spectacle, il n'y en a pas encore prévu pour l'Est du Québec, mais ça ne saurait tarder. On va parler des tendances mode en cet automne, après Don Henley, All She Wanna Do Is Dance.

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1: Et c'est avec un grand plaisir qu'on renoue avec le style pour le volet radio des rendez-vous mode du Carrefour Rimouski avec Marie-Hélène Proulx, notre styliste personnelle. Bonjour Marie-Hélène.
2: Bonjour, ça va bien?
1: Oui, je suis content de te retrouver. C'est l'automne et c'est le rendez-vous parfait pour la mode. On change de garde-robe, puis là... On est dû pour des nouveaux morceaux. Il y a plein de nouveautés. Et là, on va se concentrer sur des affaires de base. On va faire le tour des couleurs en 2026-2027.
2: Oui. Puis tu l'as bien dit, hein. Tout ce qui, quand on a une nouvelle saison, on recommence jamais à zéro. On regarde c'est quoi les différentes tendances. Je vais vous en énumérer beaucoup dans les deux prochaines chroniques. Puis on choisit qu'est-ce qui nous plaît. Puis on va jumeler ça avec notre garde-robe actuelle. Les couleurs. Le brun, toujours en tête.
1: Oui.
2: Oui, je me suis habillée encore d'actualité aujourd'hui. Je l'appelle souvent le nouveau noir.
1: Ah ouais.
2: Oui.
1: Hein?
2: On peut le trouver dans toutes les colorimétries, là, que ce soit de l'espresso au brun plus chaud. On va trouver celui qui nous convient bien près du visage.
1: Mm-hmm.
2: Et sinon, dans les autres couleurs, on voit énormément également de bourgogne,
1: ouais.
2: De l'aubergine, du rose blush.
1: Ben, on n'est pas loin, hein, aubergine, puis tu sais, du brun également, des couleurs plus profondes. Là.
2: Oui, ben c'est sûr que tu sais, c'est la saison d'automne qui va
1: ouais.
2: beaucoup. Aux colorimétries automnales davantage, mm-hmm. qui va leur plaire encore plus. Beaucoup de vert olive,
1: oui.
2: du jaune beurre, on voit aussi du bleu minuit, rouge tomate,
1: rouge qui est
2: plus chaud. Sinon, les motifs.
1: Qu'est-ce qui pogne, là?
2: Le carreau.
1: Ah oui, hein?
2: Oui, le style campagne anglaise là est vraiment très d'actualité.
1: Ouh.
2: Les jupes à carreaux,
1: ah ouais.
2: Les vestons à carreaux, on voit le carreau partout dans les accessoires, les manteaux. Les rayures, qu'elles soient fines ou larges, en manteau également ou en chandail, on les voit de toutes les déclinaisons.
1: Apprendre avec des pincettes les rayures parce que ça a des impacts au niveau de notre silhouette.
2: Ça dépend toujours où tu vas mettre la rayure qui est plus pâle, qui est plus fine. C'est mm-hmm. sûr que si tu souhaites camoufler un petit peu une partie de ton anatomie, c'est pas là que tu vas mettre le plus de lumière.
1: Okay.
2: Une règle un petit peu qui est quand même assez simple à suivre.
1: Les autres motifs, à part les rayures qui sont à surveiller?
2: Moi, je suis très heureuse là parce que ceux qui me connaissent savent très bien que le motif animalier, j'adore. Souvent,
1: oui.
2: là, t'adores ou t'aimes. Le léopard,
1: mm-hmm.
2: encore partout. Si tu l'aimes pas dans une pièce qui est forte comme un pantalon, un veston, tu peux aller chercher une petite touche comme en ceinture, en chaussure. On voit beaucoup aussi du serpent.
1: Ah ouais.
2: Oui, vache.
1: Hi.
2: Des
1: vaches?
2: Oui.
1: Wow!
2: Zèbre.
1: Oui.
2: Le zèbre, là, j'en ai vu vraiment beaucoup cet automne.
1: Bon, on n'est pas loin du rayé de tantôt.
2: Mais tu sais, il faut faire attention aux petits kits. Hein.
1: Mm-hmm.
2: Tu sais, on ne mettra pas la chaussure léopard avec le veston léopard.
1: C'est un peu trop.
2: Là, ça devient un petit peu vulgaire.
1: Mm-hmm.
2: La jupe.
1: Oui.
2: La jupe, c'est vraiment la pièce mode par excellence cette saison-ci. On l'aime beaucoup mi-mollet et quand
1: assez
2: même...
1: long, là.
2: Oui, assez. On va la prendre ligne A. Des fois aussi, la jupe qui est colonne.
1: OK.
2: Qui est plus droite.
1: OK, je comprends.
2: Comme la colonne.
1: Oui, c'est... je comprends ton point.
2: Mais qu'est-ce qu'on va aller voir, Jay? C'est beaucoup les textures.
1: Mm-hmm.
2: Le cuir, le suède.
1: Ah ouais.
2: Je parlais du carreau tout à l'heure. Donc, les jupes à carreaux sont très, très populaires. Le satin. La dentelle, on joue vraiment beaucoup, beaucoup avec les textures cet automne.
1: Ah, c'est tellement intéressant.
2: Oui, on a vu beaucoup de jupes ou même des camisoles aussi en satin avec la petite bordure de dentelle. On voit bien ça aussi. Puis ça, on va venir le jumeler avec un veston qui est plus masculin, en jeans. Donc, le style des contrastes, là,
1: mm-hmm.
2: le style contrasté est toujours une valeur sûre qui donne du caractère.
1: C'est ça, la jupe va nous donner un accent féminin très important. Fait qu'on peut comme... aller oser
2: oui.
1: un peu plus en
2: exactement.
1: Haut.
2: Si on veut éviter le petit look madame, ben
1: oui.
2: là, on va venir chercher un t-shirt
1: ah,
2: extra large,
1: wow, okay.
2: tu sais, t-shirt style masculin.
1: Ben oui.
2: Avec la jupe très féminine, là, ça donne vraiment beaucoup de caractère.
1: On reste en bas de la ceinture, les pantalons.
2: Oui, les pantalons, le donné foncé a vraiment la cote.
1: OK.
2: Les formes arrondies. Tu connais le jeans barrel, là?
1: Ça, c'est comme plus
2: ben,
1: gros barri... au centre,
2: oui,
1: au genou,
2: exactement.
1: Mettons.
2: Ben, pas au genou, il est plus... gros, plus volumineux aux hanches, puis
1: okay.
2: va descendre un petit peu plus cintré vers la base de
1: oui.
2: la jambe. On voit beaucoup aussi le pantalon ballon, qui est un petit peu similaire au jeans barrel, mais dans le fond, le pantalon ballon, lui, il est plus fluide, il est léger, il n'est pas fait de denim, puis il va venir serrer à la cheville. Donc c'est deux coupes qui sont vraiment très, très tendances, mais qui ne font pas nécessairement bien à toutes les silhouettes et qui ne conviennent pas non plus forcément à tous les goûts.
1: Je trouve ça intéressant parce que ma blonde, dernièrement, avait acheté des pantalons très évasés. On a vu beaucoup ça là, dans les derniers mois, puis c'est comme le retour de ça, où est-ce qu'on était tanné de se marcher sur le pantalon, fait que ça règle ce problème-là, en vrai.
2: Oui, ben tu sais, on peut toujours le raccourcir un petit peu, là. Je dirais que c'est quand même les ados qui marchent plus sur leurs pantalons, mais on le voit, par exemple, là, c'est sûr, là, sur les passerelles, mais les pantalons qui traînent à terre, là. Mais dans le day-to-day, là, pour le côté pratique, on va laisser faire ça. Je vais avoir une deuxième partie des chroniques, deuxième partie des tendances pour la deuxième chronique, mais avant tout, j'aimerais vous inviter...
1: Oui.
2: À un atelier mode que je vais faire jeudi le 24 septembre à l'espace collectif du Carrefour Rimouski. Ça se tient de 6h à 8h, puis je vais vraiment justement parler de toutes les tendances, puis avoir des items, des boutiques sur place. Donc les gens vont pouvoir voir qu'est-ce que je leur conseille, qu'est-ce qui est adapté aussi à leur silhouette, qu'est-ce qui est adapté à leur colorimétrie, et comment ils ont envie de bonifier leur garde-robe.
1: Okay.
2: Puis, après ça, il va y avoir un petit espace, Jay, de questions.
1: Ah!
2: Donc, si les femmes ont des questions précises là, qui les chicotent, là, ben, je vais prendre du temps avec elles pour les aider à faire des choix éclairés. Donc, ils vont pouvoir s'inscrire là, via le lien sur ma page Marie-Hélène Proulx, styliste personnelle, ou sur le lien là, du Carrefour Rimouski. C'est seulement 10$.
1: Mm-hmm.
2: Et puis, ils ont des cadeaux pour vraiment plus que cette valeur-là.
1: Bon, on se retrouve comme ça à cet événement-là, le 24 septembre. Sinon, notre prochain rendez-vous mode à la radio sera jeudi, pas que s'en vient l'autre, à 8h30. Merci Marie-Hélène d'avoir été avec nous.
2: Merci Jay.

0: À 8h25, au retour, on a des bonnes nouvelles à la météo et les infos s'en viennent. Un bon début de jeudi à Viva.
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5: Bon jeudi, Sept-Îles se tourne du côté de la Société du Plan Nord pour financer son projet de construction d'un nouveau chalet d'accueil au centre plein air du lac des Rapides. 4 organismes sportifs, dont le club de ski de fond, les motoneigistes et le club de vélo de montagne, réclament depuis plusieurs années un investissement de la ville dans la modernisation du bâtiment qui sert conjointement aux amateurs de plusieurs disciplines. Identifié depuis plusieurs années avec un logo représentant le bâtiment, la Corporation de la salle de spectacle de Sept-Îles met à jour son identité visuelle. La cure de rajeunissement touche l'image de l'organisation, mais la salle Jean-Marc Dion ne cesse pas d'exister. Le bâtiment conserve le nom de l'ancien maire de la ville. Le nouveau logo se veut représentatif du territoire et de la pluralité des disciplines proposées au public. Et puis la représentante du Parti québécois dans Duplessis à l'élection du 5 octobre, Maggie Richard, n'est pas impressionnée par le bilan de son adversaire, Catherine Champagne-Jourdain. Les citoyens de la région constatent plus d'itinérance, plus de violence et un accès plus difficile aux soins de santé, selon Mme Richard. Sur le terrain, la candidate du PQ entend aussi parler des listes d'attente pour une place en garderie et d'une dégradation du soutien aux aînés. Maggie Richard affirme que les citoyens souhaitent de vraies solutions aux problèmes de transport. Détail et entrevue sur macotenord.com.
0: Ce sera un beau jeudi sur la côte nord, du beau soleil avec un maximum confortable de 15. Ce soir et cette nuit, ça descend à 5 et ouais, ça se concrétise, la pluie pour demain avec un ciel généralement nuageux. Ça va débuter demain matin et ça devrait cesser en après-midi. Donc quand même une courte période à 12 degrés, mais à partir de samedi et pour toutes les journées d'ensuite pour aller jusqu'à jeudi, c'est du beau soleil et des températures dans les normales saisonnières. 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
0: Vous vous installez à votre poste de travail, puis vous avez les deux yeux dans le même trou. Vous avez peut-être mal dormi à cause d'une raison particulière qu'on ignore peut-être, et je vais vous en parler dans les prochaines minutes ici à Viva. On passe ça de même avec Post Malone, Morgan Wallen. Voici I Had Some Help.

Non, mais ça, on envoie ça dans le cours, Adjay. Dans le cours, Adjay, on veut bien dormir. Puis, on a plein de trucs déjà là, pour donner des conseils pour réussir à avoir un sommeil réparateur. On parle de couper les écrans, d'éviter le café le soir, d'avoir une petite routine relaxante, de lire. Mais il y a un truc pas mal plus simple qui pourrait faire toute une différence, et particulièrement quand les températures sont changeantes, c'est le degré à laquelle votre chambre est tenue sur votre thermostat. Et il y a des spécialistes qui sont assez catégoriques là-dessus. Là. Ils nous disent une chambre doit être plutôt fraîche, tenez-vous bien, entre 16 et 19 degrés Celsius. Puis on parle du point idéal à 18. Hey, c'est quand même frais, je trouve. L'hiver, là, quand t'es à 16-17, là, on se les gèle, excusez, mais ça prend des bonnes couvertes. Pourquoi? Parce que notre corps commencerait naturellement à faire baisser sa température en soirée pour préparer le sommeil. Puis une chambre trop chaude pourrait donc nuire à ce processus puis favoriser les réveils pendant la nuit s'il fait trop chaud. Ah ben, c'est intéressant ça, par exemple. Et remarquez, généralement, quand on se réveille fréquemment le soir, la nuit, c'est-à-dire souvent, c'est parce qu'on a chaud, puis on se tourne, puis on sort des couvertes. Ben, c'est particulièrement intéressant pour les personnes qui ont tendance justement à avoir chaud la nuit, comme moi. Là. Une chambre fraîche, ça peut être encore plus confortable. Donc, le truc à essayer ce soir, c'est, ben là, en plus, les nuits sont fraîches, peut-être ouvrir une petite craque dans la fenêtre, faire aérer, ça sent tellement bon. C'est sûr, si vous n'avez pas de vanne qui passe à 12 pieds de votre fenêtre, ça aide, là. Mais une literie qui respire aussi pourrait grandement aider. Puis on nous dit, évitez la grosse couette qui vous transforme en burrito. Mais, tu sais, moi, une catalogue, là, moi, j'adore ça, catalogue. Hiver comme été. Hiver, ça tient au chaud. Été, ça tient au frais, puis c'est lourd. Mais on nous dit, là, pas besoin de viser exactement 18 degrés, là. Si vous dormez dans une chambre à 22-23, ben, ça vaut peut-être la peine de faire un petit test à la baisse. Les thermostats programmables sont fantastiques. On nous dit, c'est sûr que là, le matin, c'est raide. Là. Tu te réveilles à 17-18 degrés, t'as pas le goût de sortir de ton lit. Alors, si vous avez un thermostat programmable, peut-être justement environ 1h, 45 minutes avant de vous lever, programmé pour que ça se réchauffe, que ce soit un peu plus agréable. Ah, c'est compliqué de dormir. C'est ça que je me dis des fois à 3h30.

Bon, ben ça va être un jeudi ensoleillé pour aujourd'hui. Je m'appelle Jay, on va se retrouver demain dès 6h, on va déjeuner ensemble pour une nouvelle édition d'On passe ça de même. La dernière de la semaine, ça a passé vite cette semaine, je trouve. Et là, votre avant-midi au travail va passer vite aussi avec Laetitia Jiménez qui va venir nous réchauffer. Fancy Like avec Kesha Walker-Hayes et juste au retour, Alex Warren, Fever Tree, en compagnie de Diane

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souhaite un bon début de journée. Un gros merci de choisir Viva l'avant-midi. Diane Simard en place avec vous autres jusqu'à l'arrivée de votre lunch 80-90-2000. Après ça, on prend une petite pause pour se réhydrater, luncher un peu, puis on se retrouve pour Viva l'après-midi. Hein? Oh, juste des belles journées que je passe avec vous autres. On peut quasiment dire qu'il y a de l'amour dans l'air. Est-ce qu'il y en a, honnêtement, de l'amour dans l'air dans votre lieu de travail, au bureau? Parce que il y a des couples qui se font, hein? Puis quand ils se défont, c'est moins évident pour l'équipe autour. Comment ça se passe dans votre bureau? Est-ce qu'il y a une politique pour ça? Parce que il y a des statistiques qui ont été publiées récemment, puis on va en jaser ensemble et on va se parler d'un petit guide pratique de l'amour au travail aussi, parce que ça peut toujours servir. On sait jamais quand est-ce ça peut nous tomber dessus, cette affaire-là. À travers de l'excellente musique, ça c'est certain, Sheryl Crow à venir, Sarah Dufour également, Cœur de pirate, on aura Ed Sheeran, et l'aventure se poursuit, la saga de ses premières parties, je vous reparlerai de ça. Laurence Nerbonne s'en vient aussi, Walker Hayes, c'est pour tout de suite, voici Alex Warren et Fever Dream à Viva.

Ed Sheeran est notre prochain invité à Vivant. Et là, il y a toute une polémique autour d'Ed Sheeran parce qu'on se demande bien, mais qui va finalement assurer les premières parties de ses spectacles? Parce qu'il est en pleine tournée et là, les artistes se désistent un après l'autre. Il y en a plusieurs cette semaine, dont, entre autres, le frère de Billie Eilish. Il y a également Lucas Graham. Parce que les artistes protestent contre la décision qui a été prise cette semaine d'exclure le rappeur Michael Moore après que celui-ci ait tenu des propos pro-palestiniens sur scène à deux concerts en première partie d'Ed Sheeran les 4 et 5 septembre dernier. On s'en est parlé un petit peu plus tôt cette semaine de cette histoire-là. Alors là, ça vire en véritable scène politique, cette histoire-là. Alors, on mentionne que les artistes ne doivent pas être réduits au silence lorsqu'ils prennent la parole ou défendent leur opinion. Alors, on doit être solidaire à la Palestine et à son peuple. Donc là, Ed Sheeran a pris la parole là-dessus parce que c'est pas lui qui a décidé d'exclure le rappeur, mais bien les promoteurs qui menaçaient de ne pas recevoir Ed Sheeran si Michael Moore faisait toujours partie des premières parties. Alors là, Ed Sheeran s'est défendu un peu en disant quand même qu'il n'est pas complice. Il a des opinions personnelles sur ce conflit dévastateur, mais il dit « c'est pas parce que je choisis de ne pas m'exprimer publiquement que j'ai pas d'opinion ou que je ne me sens pas concerné, mais il dit « ceux qui viennent voir mes spectacles ne s'attendent pas à participer à un forum politique ». Alors voici sa position et on va surveiller ce dossier, c'est bien certain. Le voici, Ed Sheeran à Vivant.

Tove, Lo et Stromae seront nos invités dans les prochaines minutes, tout comme Bryan Adams aussi, parce qu'ici, c'est Viva la musique. Vous y retrouvez la meilleure courbe musicale. Les bons classiques sont toujours les bienvenus également chez nous à Viva, comme Holding Back the Years, voici Simply Red. Bon jeudi chez nous!

0: Ryan Adams et me voilà dans Viva l'avant-midi. Oui, le voilà qui nous annonce un nouvel album studio pour le 6 novembre prochain, How's It Going? Alors, ce sera disponible, on parle de 12 chansons aux accents country, folk et rock pour ce nouvel album-là de notre artiste canadien qu'on adore. Et aussi récemment, il nous a offert The Ballad of Terry Fox. Alors, une chanson en hommage à Terry Fox. Et puis, c'est une chanson qui a été écrite pour le documentaire Run, Terry, Run. Alors, c'est maintenant disponible également de la part de Bryan Adams. À venir dans un instant, Paul Russell et Sheryl Crow sur All I Wanna Do à Viva.
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Radio Faux qu'on vient de s'offrir avec On va-tu prendre une marche dans Viva l'avant-midi? Eh bien là, elle doit être assez fébrile puis elle doit en prendre des marches en forêt. Souvent, elle nous fait des vidéos là en direct de son sa forêt à Dolbeau-Mistassini au lac Saint-Jean où elle marche avec son chien. Et évidemment que là, il doit avoir de la fébrilité parce que c'est demain qu'elle sort son 4e album qu'elle a appelé d'ailleurs Dolbeau-Mistassini. Et elle fait son lancement dans sa ville d'ailleurs demain. Alors, beaucoup de fébrilité dans l'air pour Sarah Dufour, c'est bien certain. Et pour les fans également, parce qu'on pourra s'offrir de la nouvelle musique de Sarah Dufour là, dès demain avec ce nouvel album. À venir dans les prochaines minutes, Maroon 5, entre autres. Mais pour tout de suite, c'est Marc Dupré qui s'invite avec Danser la nuit. Lui qui vient tout juste hein, de démarrer un nouveau show. Il a commencé ça le week-end dernier. Bien assis, alors beaucoup plus intime, quelque chose de plus personnel avec Marc Dupré et sa fille Stella. Le voici avec Danser la nuit à Viva.

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0: Petit guide pratique de l'amour au travail. Très intéressant comme papier dans la presse cette semaine et on s'est inspiré de statistiques qui sont sorties cet été par Forbes. On parle de 43 % des employés qui ont épousé un ou une collègue. 50 % ont admis avoir flirté avec un ou une collègue au bureau également et 40 % ont déjà trompé leur partenaire avec un ou une collègue. Alors on peut dire que l'amour existe au bureau et les relations aussi. Et il y a même 60 % d'employés pour qui l'amour au travail a eu un impact sur leur rendement. Alors que ce soit positif ou négatif, mais quand ça se passe bien, il n'y a pas trop de problèmes, mais quand ça commence à mal aller, c'est pas évident. Alors, qu'est-ce qu'on doit faire si on vit l'amour au bureau? Alors, la règle d'or, c'est la discrétion. On ne dit pas de démonstration en public. Au travail, la douce moitié, c'est d'abord et avant tout une collègue ou un collègue. Il faut s'assurer de se comporter en ce sens-là. On garde les mots doux, les gestes d'affection qui dépasseraient celui qu'on donnerait à un autre collègue pour la maison. Alors, est-ce qu'on ferait ça avec un collègue qui est juste un ami ou une collègue? C'est là qu'on peut essayer de tracer la ligne. Et quand on fait les fêtes de bureau, là, on garde ça relax. Shakira et Burna Boy à venir, Viva!
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7: Bon jeudi, cette île se tourne du côté de la Société du Plan Nord pour financer son projet de construction d'un nouveau chalet d'accueil au centre plein air du lac des Rapides. 4 organismes sportifs, dont le club de ski de fond, les motoneigistes et le club de vélo de montagne, réclament depuis plusieurs années un investissement de la ville dans la modernisation du bâtiment qui sert conjointement aux amateurs de plusieurs disciplines. Identifié depuis plusieurs années avec un logo représentant le bâtiment, la Corporation de la salle de spectacle de Sept-Îles met à jour son identité visuelle. Le nouveau logo se veut représentatif du territoire et de la pluralité des disciplines proposées au public. Détails et entrevues sur Ma Côte Nord.

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Moffat avec Miami dans Vivant l'avant-midi. Ariane Moffat qui est en lice comme artiste de l'année en vue du prochain gala de la disque. Est-ce qu'elle va repartir avec les honneurs? On lui souhaite. Chose certaine, on la retrouve sur un album fort intéressant que je vous invite à découvrir qui est sorti vendredi dernier. En fait, c'est un hommage à la musique de Gilles Vigneault et lui-même chante sur cet album-là. Il offre des réinterprétations contemporaines de quelques-unes de ses plus grandes chansons avec Ariane Moffat, justement. Il y a Louis-Jean Cormier qui chante là-dessus également. Il y a Michel Rivard, Lou Adriane Cassidy, Richard Séguin. Alors vraiment, c'est un magnifique album et c'est le fruit des enregistrements qui ont été réalisés pour le documentaire « Au cœur du pays » qui est diffusé à Télé-Québec. Et l'album a maintenant une édition en CD et en vinyle. Alors, « Au cœur du pays », un album à découvrir sur

0: Dans un instant à Viva, et là, la rumeur court qu'elle pourrait bientôt avoir son propre biopic. En fait, c'est son neveu, celui qui interprète Michael Jackson dans le rôle de Michael dans le film à succès, donc Jafar Jackson, qui a parlé de ça dans une interview qu'il a accordée à GQ Middle East. Alors, il dit « Je veux pas trop m'avancer, mais... » Je pense que Janet envisage peut-être de réaliser son propre film. Alors, c'est peut-être ce qui expliquerait qu'elle n'a pas voulu être vraiment représentée dans le film sur la vie de Michael. Est-ce que c'est une histoire qui tient la route? On va surveiller, c'est bien certain. En attendant, elle s'invite avec Together Again et Shabuzi est à venir également. Viva, restez là.
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Johnson à venir dans un instant. Taylor Swift également avec A New It, A New You. Et est-ce que ça fait partie de vos coups de cœur musicaux, hein? Moi, toujours bien curieuse de savoir quelles sont les chansons préférées de mon collègue Patrick Langlois qui vous attend à chaque soir de semaine du lundi au jeudi pour les hits à Pat. Alors, c'est tout de suite après Viva la Casa à 18h. Il vous pousse également des chansons du palmarès. C'est un véritable passionné de musique. Alors, c'est à ne pas manquer ce soir à 18h. Ma chanson préférée, c'est justement le titre de la prochaine pièce que je vous propose, collaboration d'un rappeur québécois qu'on adore, Rhymes, et de Emmanuel Kerry. Le match est trop bon et c'est une pièce qu'on va retrouver sur le 6e album solo de Rhymes et c'est supposé être lancé à la fin de l'année. Alors on surveille, c'est bien certain. Je vous remercie de choisir Viva l'avant-midi. Un gros merci d'être en place avec nous autres à Viva.

J'aime toutes de cet artiste, chanteur, surfeur, Jack Johnson, Sitting, Waiting, Wishing. Et vous savez qu'il nous a présenté un beau projet en mai dernier, Surf Film Music. Alors, c'est la trame sonore du documentaire du même nom sur le surf, évidemment, et tout ce beau monde-là qui l'a toujours passionné. Alors, c'est maintenant disponible en nouveauté là, de la part de Jack Johnson. Diane Simard en place avec vous autres en compagnie de Karim Ouellet maintenant à Viva.

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0: dans un instant la toune du lunch et elle nous sera servie par un artiste qui va nous offrir un coffret hallucinant dès demain. Alors, c'est Phil Collins qui va rééditer pour fêter le 45e anniversaire de son tout premier album solo mythique. Cet album-là, mais en coffret collector, face value, full value, c'est comme ça qu'il l'appelle. Alors, un coffret de luxe de 4 vinyles remasterisés au studio d'Abbey Road. Il y a des raretés là-dessus, des démos, des lives enregistrés dans les années 80. Ça comprend aussi un livre avec un entretien inédit, évidemment. Alors, des coulisses, des raretés, c'est tout ce que vous allez retrouver, entre autres, sur cet album-là de Phil Collins. Alors, face value, full value, dès demain, vous pourrez mettre la main là-dessus. Alors, une réédition majeure de ce mythique album. Et vous savez qu'il sera intronisé également un petit peu plus tard cette année au Rock and Roll Hall of Fame en tant qu'artiste solo. Il s'invite dans un moment avec Soussou Dio Aviva.
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10: Bon jeudi, Sept-Îles se tourne du côté de la Société du Plan Nord pour financer son projet de construction d'un nouveau chalet d'accueil au centre plein air du lac des Rapides. 4 organismes sportifs, dont le club de ski de fond, les motoneigistes et le club de vélo de montagne, réclament depuis plusieurs années un investissement de la ville dans la modernisation du bâtiment qui sert conjointement aux amateurs de plusieurs disciplines. Identifié depuis plusieurs années avec un logo représentant le bâtiment, la Corporation de la salle de spectacle de Sept-Îles met à jour son identité visuelle. Le nouveau logo se veut représentatif du territoire et de la pluralité des disciplines proposées au public. Détails et entrevues sur ma

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François Posé et emmêlé dans ses cheveux. C'est son plus récent extrait qu'on vient de s'offrir dans Viva l'avant-midi. Et il pourrait repartir avec 6 statuettes au prochain gala de La Disque parce qu'il est nommé dans 6 catégories, dont artiste masculin de l'année et aussi chanson de l'année pour Ballon Sonde, le premier extrait de son album Les Amours de Seconde Main. Alors, c'est ex-aequo avec Freds qui a 6 nominations aussi. Ça a été dévoilé en grande pompe hier. Les nominations en vue du prochain gala qui sera animé pour une 3e année consécutive par Pierre-Yves Roy-Desmarais. Alors, ça aura lieu le 8 novembre prochain du côté de Radio-Canada, le gala de l'industrie. Et le premier gala sera le 4 novembre. Donc, déjà, quelques prix seront remis. Et c'est Lou Adrianne Cassidy qui domine les nominations. La grande gagnante, d'ailleurs, de l'an dernier. Elle en a 12 au total, suivie de très près par Angine de Poitrine, qui en a 11. Alors, on va surveiller ça, c'est bien certain. En novembre prochain, voici les Goo Goo Dolls. Bon jeudi à Viva!

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0: Pas ailleurs dans Viva l'avant-midi. Non, non, certainement pas. Vous restez branchés à Viva parce que ici, c'est Viva la musique. On a vraiment la meilleure courbe musicale pour vous autres. 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

l'avant-midi Quint qui a court la chance de gagner cette année un prix pour le groupe ou encore duo de l'année. Et me semble que, je veux pas faire de favoritisme, là, mais ça terminerait bien une carrière. Vous savez que ça se termine cette année pour Quint. 25 belles années qu'ils nous ont données. Alors franchement, de repartir avec le Félix, me semble que ça aurait quelque chose d'assez significatif. Et c'est quand même difficile de choisir parce qu'ils sont avec, entre autres, Bleu Jeans Bleu dans cette catégorie, aux côtés d'Angine de Poitrine qui domine pratiquement les nominations. On s'en parlait tantôt avec 11 nominations totales. Les trois accords s'y retrouvent aussi. Alors, le choix ne sera pas évident. On aura la réponse le 8 novembre. Un gros merci de choisir Viva. Dans un moment, c'est le Lunch 80-90-2000 qui vous attend avec juste de la belle nostalgie. Nous, on se retrouve tout de suite après l'heure du dîner. Bon appétit. On se laisse avec Benson Boone.

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4: La Villa Port-Cartier vient d'inaugurer la nouvelle aile de son projet d'agrandissement de 3 millions de dollars. L'investissement a été réalisé avec plusieurs partenaires, dont la Caisse Desjardins du cœur de la Côte-Nord et ArcelorMittal. Le nombre de résidents passe de 14 à 25 à la Villa Port-Cartier. La SADC Côte-Nord a investi plus de 3,2 millions de dollars dans l'économie régionale en un an par l'entremise de 78 prêts. La Société d'aide au développement des collectivités s'implique aussi dans des initiatives favorisant la diversification économique régionale dans les communautés autochtones. Parmi les projets phares soutenus cette année, on retrouve la Maison botanique et le Pub Saint-Marc à Sept-Îles, ainsi que la boutique Béton de laine à Port-Cartier. Surveillez l'actualité sur macotenord.com.

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1: Bon appétit tout le monde. J'espère que vous allez bien, que vous avez passé un beau début de journée. Julie Barry qui vous accompagne dans le lunch en ce jeudi 17 septembre. On a découvert quels étaient les codes d'écoute du débat des chefs à TVA. Il y a deux jours, justement. Donc, on va en parler un petit peu plus tard, tantôt. Aussi, ben, on va parler de façon différente, peut-être, de cuisiner le boursin. Est-ce que vous aimez ça, le boursin? Moi, pour vrai, là, passion boursin, c'est tellement bon! J'ai trouvé un article sur nouveaumoins.ca qui m'a vraiment grandement inspirée pour certaines recettes que j'ai faites à la maison. Testées et approuvées! Aussi, ben, on va parler de petits potins puis de plein d'autres affaires, des tendances et une journée importante demain qui va vous faire peut-être dépenser un petit peu d'argent, mais en même temps, c'est pour une bonne raison. On va s'en reparler d'ici les prochaines minutes, ça c'est sûr et certain. Mais d'ici là, il y aura de la musique. T'es dans la lune, les bébés, Don Juan avec du plaisir, avec Jean-François Brault. Quelle bonne chanson, honnêtement, c'est une toune de karaoké. Ça, c'est une chanson que on dirait que tout le monde a envie de chanter quand on l'entend. Mais sinon, on est rempli de nostalgie aussi, hein, avec notre montage musical Lunch 80-90-2000. Et ça commence fort. Oh, OK, oui, ça commence fort lors du lunch. Out of Touch, Daryl Hall, John Oates. Je vous souhaite une belle heure de lunch. Mon nom, c'est Julie Barry. Vous êtes à Viva la musique.

0: Lundi, le 5 octobre, on sera réquisitionné pour aller faire notre vote, exercer notre droit de citoyen aux urnes. Et ben, c'est ça qui va définir qui sera le ou la prochaine premier ministre du Québec. Mais d'ici là, on a quand même plusieurs débats par-ci, par-là. Et il y a eu le face-à-face mardi soir, il y a deux jours, du côté de TVA, LCN et tout le tralala, qui a quand même attiré beaucoup de curieux. 1,4 million de Québécois ont regardé le face-à-face sur les différentes plateformes où c'était disponible en direct. Donc, au plus fort de la soirée, 67% des téléspectateurs étaient arrivés à leur écran. C'est quand même très bon. Ça veut dire aussi que les gens sont curieux de s'informer pour avoir peut-être une meilleure idée de pour qui voter. Vous allez voter pour qui? Le savez-vous déjà?
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0: La belle Mitsu qui nous chantait Bye Bye mon cowboy, mais elle a annoncé dernièrement qu'elle s'était retrouvée un nouveau cowboy pour faire un duo avec Clément Jacques. Elle va reprendre sa chanson Lettre à un cowboy. Donc ça va être bon, beau duo québécois également. Et ça m'amène à vous parler de la journée de l'album québécois. Donc journée qui est devenue officielle maintenant pour célébrer, découvrir, acheter de la musique canadienne québécoise plus précisément. C'est demain que ça aura lieu, un vendredi en plus, ça donne bien parce que les sorties d'albums se font toujours le vendredi. Alors il y aura plein de nouveaux albums à découvrir, mais aussi des classiques que vous connaissez déjà peut-être, Sarah Dufour, Thierry Larose, Jean-Michel Blais, Sale Barbe aussi, bref, tout ça est pour découvrir, que vous découvriez des nouveaux artistes comme Arpin Lépine, que vous redécouvriez ou que vous décidez de réécouter encore des nouvelles chansons, comme par exemple Céline Dion aussi, hein, est en vogue de ce temps-ci avec les concerts qu'elle a repris du côté de Paris. Donc, d'ailleurs, une de ses chansons, Dansons, qui est en nomination au Gala de la Disque. Ça peut être une bonne aussi, une bonne inspiration également, hein, du côté de la liste des nommés pour le Gala de la Disque. Allez voir peut-être des artistes que vous connaissez moins, acheter un album demain pour découvrir leur musique, puis acheter un album québécois, c'est pas juste physiquement en magasin, ça se fait aussi sur le web, via les plateformes. Quand vous achetez une chanson, un album québécois ou d'un artiste québécois, ben vous contribuez à cette belle journée-là. Le but, dans le fond, c'est juste de faire fleurir encore notre culture, évidemment. Un peu comme le 12 août, j'achète un livre québécois, ou encore le 12 septembre, je pense, c'est la SAC qui avait lancé, j'achète un vin québécois. Donc, bref, découvrez le Québec une bouchée à la fois, une note de musique à la fois ou une page à la fois. C'est toujours bien d'encourager local. Nous autres, on aime la musique. Peu importe ça vient de où, il n'y en a pas de problème. Une chanson qui me met particulièrement de bonne humeur, que je chante toujours. Je pense que c'est dans mes chansons préférées. J'irai à André de l'Hiver, là, puis je nommerai cette chanson-là dans le questionnaire, c'est sûr. Feel Happy, Véronique Ducaire au retour dans les prochaines. Mais If You Could Read My Mind, ça s'en vient aussi. Un retour en 98. 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

Wham! Wake me up before you go, go! Julie Barry qui vous a accompagné durant la dernière heure et je vous réveille un petit peu avant de retourner travailler un bel après-midi comme ça. J'espère que vous endormez pas trop dans votre heure de lunch. Cette chanson-là va vous faire chanter, bouger, mais surtout sourire. Moi, ça me donne le sourire chaque fois. Véronique Ducaire, feel happy! Et je vous souhaite une belle fin de journée. On se retrouve demain midi pour un autre lunch ensemble. Mon nom, c'est Julie Barry puis je vous dis à demain. Salut!

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3: La Villa Port-Cartier vient d'inaugurer la nouvelle aile de son projet d'agrandissement de 3 millions de dollars. L'investissement a été réalisé avec plusieurs partenaires, dont la Caisse Desjardins du cœur de la Côte-Nord et ArcelorMittal. Le nombre de résidents passe de 14 à 25 à la Villa Port-Cartier. La SADC Côte-Nord a investi plus de 3,2 millions de dollars dans l'économie régionale en un an par l'entremise de 78 prêts. La Société d'aide au développement des collectivités s'implique aussi dans des initiatives favorisant la diversification économique régionale dans les communautés autochtones. Parmi les projets phares soutenus cette année, on retrouve la Maison botanique et le pub Saint-Marc à Sept-Îles, ainsi que la boutique Béton de laine à Port-Cartier. 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

en place avec vous autres. Je mène la barque comme ça jusqu'à l'arrivée de Viva la Casa. Alors oui, dernière édition de la semaine, hein, parce que demain c'est place au week-end. Oui, jeudi après-midi comme ça, là, on peut tellement commencer à se faire des plans, à regarder comment ça va se passer cette fin de semaine-là. Puis oui, des fois, on est un petit peu plus givré, on filme à la commode, puis c'est bien correct de même. Est-ce que j'aime, puis ce que je trouve bien correct, c'est vraiment l'engouement que les artistes ont envers les vidéoclips qui reprennent du service. C'est le fun parce que les artistes de chez nous, entre autres, font de plus en plus de vidéos pour accompagner leurs chansons. Et moi, j'aime ça parce que j'étais une fan finie de Musique Plus dans le temps, on se rappelle, qui est maintenant sur TikTok. Oui, oui, il faut s'actualiser. Mais Roxane Bruno nous arrive avec de la nouveauté. Il y a également Matt Lang. Alors, je vais vous parler de tout ça. Et j'adore cet univers où on voit nos artistes s'amuser comme ça. Et c'est toujours très original. Je vais vous en jaser, entre autres choses, à travers une excellente courbe musicale. Puis on part ça sans plus tarder avec Alex Warren et Fever Dream. À Viva!

Francis Michaud et le grand écart du cœur dans Viva l'après-midi. Je vous rappelle qu'il nous a offert une toute nouvelle chanson cette semaine. Super bien! Alors, une nouveauté signée Patrice Michaud. Parlant de nouveauté, notre prochain invité, lui, il va nous en offrir et tout un album à part de ça le 6 novembre prochain, How's It Going? C'est Bryan Adams. Et sur son site internet, il nous dit que l'idée était simplement de faire un album sur le Canada. Alors, tout a commencé avec l'écriture d'une chanson qu'il a faite pour le documentaire Canada's Wild Eastern Edge. Et après de nombreuses recherches, il dit « J'ai eu envie d'écrire d'autres chansons sur le Canada. » Alors, musicalement, il dit que ça m'a aussi amené vers des horizons différents, ce qui a rendu le projet passionnant. Alors, cet album-là, cette véritable déclaration d'amour musical au Canada s'en vient au début novembre. Alors, on aura des rythmes country là-dessus, rock, folk également. Puis on dit que l'album explore un paysage musical typiquement canadien, à la fois vaste et intimiste, cinématographique et personnel. Très hâte d'entendre cet album qui va contenir 12 nouveautés. Le voici, Bryan Adams avec Please Forgive Me à Viva.

0: Dans un instant, je vous parle d'une nouveauté de Roxane Bruno qui est disponible aujourd'hui. Elle sera là d'ailleurs avec Hold Me Close. Et juste avant, c'est Mumford & Sons qui s'invite avec Chris Templeton. Et Here, à Viva, je vous souhaite un bon jeudi.
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0: Roxane Bruno et Hold Me Close dans Viva l'après-midi. Roxane qui nous offre quelque chose de bien spécial aujourd'hui, de la nouveauté, en fait, un vidéoclip, mais juste une partie pour sa chanson « Pourquoi j'écris ». Alors, elle lance le premier de deux volets de ce vidéoclip-là, de son plus récent extrait. Et bien sûr que là-dedans, on sent vraiment qu'il y a évidemment une bonne dose d'humour qu'on connaît de Roxane Bruno. Grosse dose de nostalgie également dans l'univers des vidéoclips de Musique Plus. Dans le communiqué, on dit qu'elle fait un clin d'œil assumé à son adolescence, à une époque qu'elle affectionne particulièrement. Alors, on la voit sur son BMX, on a une fuite précipitée dans un centre commercial et une histoire qui ne fait que commencer parce que la suite s'en vient. Donc, première partie de vidéoclip aujourd'hui pour la pièce « Pourquoi j'écris ». Et la deuxième partie va sortir mercredi prochain, alors le 23 septembre. Donc, vous pouvez voir ce premier volet dès aujourd'hui. Shakira et Burna Boy sur Die Die dans un moment. 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

nouvelle maman, Lady Gaga, s'invite dans les prochaines secondes à Viva. Et oui, un bébé surprise pour Lady Gaga. On n'avait pas vu venir ça. Et depuis vendredi dernier, il y a plusieurs photos et des tabloïds américains nous annoncent que Lady Gaga est nouvellement maman. Des photos d'elle qui se balade dans le nord de la Californie avec son fiancé. Elle porte affectueusement un nourrisson sur sa poitrine. Et là, on se demande, mais d'où vient ce bébé surprise? Il y a beaucoup de spéculations. On se demande, est-ce qu'elle a eu recours à une mère porteuse? Est-ce qu'ils ont eu recours à l'adoption? Est-ce qu'elle a vraiment porté cet enfant-là? Parce qu'au printemps dernier, Lady Gaga était en tournée là, de Mayhem Ball, plusieurs spectacles à l'affiche et très exigeant physiquement son spectacle. Ça ne matche pas vraiment avec un début de grossesse, mettons, où des fois, il faut prendre ça un petit peu plus relax. Oui, on est capable de très bien bouger, là, je vous l'accorde, mais quand même, c'est très physique, les spectacles de Lady Gaga. Et le magazine People nous a dit qu'ils ont décidé de faire un gros break, hein, le couple, cet été, pour mieux accueillir leur premier enfant. Donc, la chanteuse se refuse à tout commentaire et on dit qu'elle pourrait réaménager complètement son agenda dans les prochains mois pour profiter de la maternité. Et on la comprend tellement. La voici aux côtés de Bradley Cooper sur Shallow à Viva.

0: À venir en musique, Aviva, celle qui détient le plus de nominations en vue des prochains Country Music Awards. Ella Langley avec Be Her, la plus récente également de Jeff Posey, emmêlée dans ses cheveux, vous voulez pas manquer ça. Duo également de Garou et de Céline Dion, elle qui faisait son deuxième spectacle hein, à Paris hier soir. Comment ça s'est passé? Alors là, j'ai épluché toutes les critiques pour vous autres. On va en jaser. Et qui a assisté au spectacle de Céline? Parce que c'est le fun de voir les stars qui vont voir notre star québécoise. Alors, on y reviendra. On aura également le hit qui pop. Et c'est Sean Paul qui va nous faire danser dans les prochaines avec Get Busy. Diane Simard qui est en place avec vous autres à Viva. Merci de nous choisir. Bon jeudi.
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7: La Villa Port-Cartier vient d'inaugurer la nouvelle aile de son projet d'agrandissement de 3 millions de dollars. L'investissement a été réalisé avec plusieurs partenaires, dont la Caisse Desjardins du cœur de la Côte-Nord et ArcelorMittal. Le nombre de résidents passe de 14 à 25 à la Villa Port-Cartier. La SADC Côte-Nord a investi plus de 3,2 millions de dollars dans l'économie régionale en un an par l'entremise de 78 prêts. La Société d'aide au développement des collectivités s'implique aussi dans des initiatives favorisant la diversification économique régionale dans les communautés autochtones. Parmi les projets phares soutenus cette année, on retrouve la Maison botanique et le Pub Saint-Marc à Sept-Îles, ainsi que la boutique Béton de laine à Port-Cartier. 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

Et si certains se demandaient si Céline allait avoir de l'aplomb pour son deuxième spectacle à Paris hier soir, eh bien là, les sceptiques sont confondus parce que les critiques que j'ai lues un peu partout et notamment dans la presse, on parle vraiment d'une Céline Dion très solide. On a resserré davantage le spectacle. Alors oui, il y avait encore de l'émotion, mais il n'y avait pas de larmes là, comparé à samedi. Puis on peut comprendre, c'était son retour. Alors c'était très émouvant. Alors beaucoup plus en contrôle Céline Dion hier soir. Et honnêtement, là, c'était une deuxième plus que réussie. Le rappel, il y a eu quelques petits changements également salutaires. Alors tout ça, ça fonctionne super bien. Tellement qu'on se demande où est-ce qu'elle va aller après ses représentations à Paris parce qu'on la sent extrêmement solide et ça va se poursuivre demain, samedi également, alors on verra. Et dans la salle, samedi soir, on s'en parlait hier qu'il y avait Shania Twain, entre autres, sur le parterre, également Michelle Obama. Et là, on se demandait qui allait être dans la foule parmi les 35 000 personnes hier soir. Alors, on a vu Rihanna, Jean-Paul Gaultier, Kim Kardashian, Monica Bellucci, Marion Cotillard. Ah oui, il y avait du beau monde hier au spectacle de Céline. La voici, Shania Twain, avec From This Moment à Viva.

0: Cardin et Feel Good dans Viva l'après-midi. Oui, elle va beaucoup mieux, Charlotte Cardin. Vous savez qu'elle a eu de gros soucis là, par rapport à ses cordes vocales là, au cours du mois d'août. Alors, ça l'a obligée même à annuler des spectacles parce que ça lui prenait un repos complet. Mais vous savez également qu'il y a des beaux projets dans l'air pour Charlotte Cardin. Alors, son troisième album est officiellement attendu pour cet automne. On n'a pas de date précise. On n'a pas encore de titre exact pour l'album non plus. Mais on sait qu'elle veut le sortir dans les prochains mois. Donc là, les premiers extraits sont déjà connus. On a eu The Way We Touch, entre autres, Take Me Back aussi. Et Charlotte Cardin nous a parlé d'un univers beaucoup plus cinématographique pour le style de cet album-là, teinté de sonorités électro également. Et même, elle a mentionné dans le magazine Figaro en entrevue qu'il s'agissait de l'enregistrement le plus plaisant de sa carrière parce qu'elle se sentait pleinement épanouie dans sa vie personnelle et artistique. Alors, clin d'œil à Alyosha Schneider, qui l'a rempli de bonheur. Alors, on va surveiller cette nouveauté pour Charlotte Cardin. Surveillez dans les prochaines minutes Teddy Swims à Viva. Restez là.
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Bleu Jeansbleu et Scotch & Posh dans Viva l'après-midi. Bleu Jeansbleu qui sont tout sourire de flasher leurs 4 nominations au Gala de la Disque sur leurs réseaux sociaux et ils ont bien raison de le faire. Ils ont dit c'est malade. Merci pour la belle réception que l'album record numéro 5 en reçoit depuis sa sortie. On n'en revient pas. Puis ils ont dit, je connais des Jeansy qui vont se mettre sur leur 32 pour aller danser le twist début novembre. Oui, parce que le gala, c'est le 8 novembre. Et je vous dirais que Scotch & Posh se retrouve dans la catégorie chanson de l'année. Est-ce que ce sera elle qui aura les honneurs? Alors évidemment qu'on connaîtra le dénouement de tout ça en novembre parce qu'on y retrouve également dans cette catégorie-là Ballon Sonde de Jean-François Posé, Extraordinaire par Fred, Tant pis pour elle de Charlotte Cardin et même une fameuse Céline Dion avec Danson, Angine de poitrine s'y retrouve également, Lou-Adriane Cassidy. Et je vous rappelle qu'on nous demande notre avis pour le gala de la disque. Alors, c'est vous qui votez, littéralement. Alors, vous choisissez dans la catégorie groupe ou duo de l'année, artiste féminine ou masculin, chanson de l'année, artiste autochtone de l'année et révélation de l'année. Pour voter, vous allez sur le vote.adisque.com. Alors, n'hésitez surtout pas à aller voter. On a jusqu'au 8 octobre pour le faire. Voici Dua Lipa et Houdini à Viva.

0: 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Merci. Kane Brown à venir dans un instant et Taylor Swift à Viva. Restez là.
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7: La Villa Port-Cartier vient d'inaugurer la nouvelle aile de son projet d'agrandissement de 3 millions de dollars. L'investissement a été réalisé avec plusieurs partenaires, dont la Caisse Desjardins du cœur de la Côte-Nord et ArcelorMittal. Le nombre de résidents passe de 14 à 25 à la Villa Port-Cartier. La SADC Côte-Nord a investi plus de 3,2 millions de dollars dans l'économie régionale en un an par l'entremise de 78 prêts. La Société d'aide au développement des collectivités s'implique aussi dans des initiatives favorisant la diversification économique régionale dans les communautés autochtones. Parmi les projets phares soutenus cette année, on retrouve la Maison botanique et le Pub Saint-Marc à Sept-Îles, ainsi que la boutique Béton de laine à Port-Cartier. 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

toujours les vacances. Gros succès des Trois Accords en compagnie de Cœur de Pirate et c'est une chanson qu'on retrouve dans la catégorie chanson de l'année en vue du prochain gala de La Disque. Alors, je vous rappelle que c'est vous qui pouvez voter pour votre chanson préférée. Alors, n'hésitez pas à le faire surtout sur le vote.adisque.com pour le groupe de l'année également, entre autres. Et puis, les Trois Accords s'y retrouvent dans cette catégorie, puis Cœur de Pirate est dans la catégorie artiste féminine de l'année aussi. Alors, ils ont plusieurs chances de récolter les honneurs le 8 novembre prochain pour le gala principal. Andy Grammer à venir dans un petit instant, mais pour tout de suite, c'est Three Doors Down qui s'invite Here Without You. Un gros merci de choisir Viva.

0: En Viva l'après-midi, je vous rappelle que cette chanson-là a franchi la barre récemment des 30 millions d'écoutes sur Spotify. C'est extraordinaire pour ce hit de J. Scott et de Fouki. Et ce qui est extraordinaire également, c'est le nouvel album de Matt Lang hein, qui s'en vient en octobre prochain. Puis là, ben, il continue de nous titiller avec ce disque-là. Et demain, il va nous offrir d'ailleurs un tout nouveau vidéoclip sur la pièce We Go Pow. Et d'ici, vous m'aviez dit qu'il y a un an, que je sortirais une chanson et un clip où Étienne et moi, on est habillés en ketchup et en hot dog, je vous aurais jamais cru. Parce qu'on a effectivement eu un extrait de ce vidéo-là sur ses réseaux sociaux, puis Matt Lang est habillé en ketchup. C'est assez spécial. L'Halloween avant le temps pour lui qui s'invite avec She Stole My Truck dans un petit instant. Vive, restez là.
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Aujourd'hui, c'est l'anniversaire d'un humoriste, acteur, animateur, auteur, chanteur, peintre québécois aussi. Alors, il y en a pas mal des cordes à son arc et nouvellement marié aussi. Alors, Stéphane Rousseau, 60 ans pour Stéphane Rousseau. J'ai vu passer une story, c'était tellement drôle. Il se filmait puis il disait merci à tous ceux qui lui ont souhaité bonne fête. Je sais pas ce qui s'est passé cette nuit, là. Il dit j'ai blanchi d'un coup, donc il avait fait une espèce de petit montage. Les cheveux tout blancs, la barbe blanche également. Donc, Stéphane Rousseau qui est loin d'être à la retraite parce que il vient d'annoncer justement aujourd'hui de nouvelles dates à son spectacle d'humour « Fais un homme de toi » parce que 10 ans après sa dernière tournée, il fait son grand retour sur scène. Puis moi, je le trouve mais tellement drôle. N'hésitez pas. Il est en rodage depuis le printemps et vraiment juste des bons commentaires. Mise en scène par Mathieu Pépard. Alors, on dit que c'est une histoire d'amour. Oui, il va en parler, qui est arrivé sur le tard. Mais il va parler également de sa vie qui est transformée. Alors, ben des affaires à raconter pour Stéphane Rousseau sur scène. Ça se passe sur le stéphanerousseau.com et sa tournée officielle part dès le début de l'année 2027. Voici Katy Perry à Viva.

Dans un instant, Daniel Potvin s'invite pour une dernière fois cette semaine parce que demain, c'est place à Viva la Fiesta à 16h pour démarrer votre week-end à Viva 94.1. Diane Simard vous souhaite un bon retour et on se dit à demain pour la dernière de la semaine. Ciao!

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7: Bonne fin de journée. Le président et chef de la direction d'ArcelorMittal, Mapi Mobwano, et le chef des Inuits Ouachatmak Maliutenam, Jonathan Tchetouche, ont signé au musée Chapoutouane cet après-midi une importante entente de partenariat. La compagnie minière va contribuer au développement communautaire, culturel et économique à long terme dans la communauté Innu. L'entente pourrait servir à améliorer des infrastructures, soutenir l'entrepreneuriat autochtone et la formation des jeunes. Elle témoigne d'une volonté commune de bâtir une collaboration durable fondée sur le respect et la confiance. La SADC Côte-Nord a investi plus de 3,2 millions de dollars dans l'économie régionale en un an par l'entremise de 78 prêts à des entreprises d'ici. Parmi les projets phares soutenus cette année, on retrouve la Maison botanique et la relance du pub Saint-Marc à Sept-Îles, ainsi que la boutique Bedon de Laine à Port-Cartier. La Société d'aide au développement des collectivités s'implique aussi dans les initiatives favorisant la diversification économique régionale dans les communautés autochtones. Et puis la Villa Port-Cartier vient d'inaugurer la nouvelle aile de son projet d'agrandissement de 3 millions de dollars. L'investissement a été réalisé avec plusieurs partenaires, dont la Caisse Desjardins du Cœur de la Côte-Nord et ArcelorMittal. Le nombre d'aînés résidents passe de 14 à 25 à la Villa Port-Cartier. L'agrandissement comprend également de nouveaux espaces et d'autres installations modernes. 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
5: Encore une belle émission, plein de belles entrevues et en plus, on aura de la bonne musique tout au long de l'après-midi pour vous accompagner. Comment ça va chez vous? Ça va bien? On aura Suzanne Murray du club Quad VTT Les Nord-Côtiers qui sera là dans une quinzaine de minutes. Jean Saint-Pierre va venir nous faire un résumé de la campagne électorale. Ça, c'est aux alentours de 16h30. C'est toujours intéressant, les propos de Jean, parce qu'il est sur le terrain, lui, hein? Puis il rencontre également ceux qui se présentent. Alors, il y aura plein de belles choses à nous dire. Et en deuxième heure, ça, j'ai hâte, on va avoir des nouvelles de Mélanie Dorion, directrice ressources Le Phare de Port-Cartier, qui participe à la formation Sentinelle en éducation financière. C'est une démarche qui permet justement de mieux comprendre les besoins des gens et d'y répondre de façon concrète. Et au phare, on offre également un soutien adapté hein, qui vise justement le développement des compétences, l'autonomie, la confiance en soi et la participation sociale, l'implication active des entreprises dans son milieu. Alors donc, lien avec hein, les organismes partenaires qui viennent aussi hein, renforcer cet accompagnement auprès des travailleurs. Alors, très hâte de lui parler. Ça, ce sera en deuxième heure.

Dimanche, c'est la 5e édition de la course du 50e parallèle à Port-Cartier. Et on annonce d'ailleurs un beau 10 degrés pour dimanche.

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1: Alors, c'est l'heure de notre chronique du club quad VTT, les Nord-Côtiers de Sept-Îles, avec Suzanne. Bonjour, Suzanne.
2: Allô, mon Dan.
1: Comment ça va?
2: Super, super.
1: Oui. On parlait avant d'entrer en onde, là, il pleut pas.
2: Oui.
1: C'est vrai, c'est rare qu'il pleut quand tu viens.
2: C'est bon, jeudi, c'est ça.
1: Mais le soleil,
2: on le ménage.
1: Fait fret, oui. C'est ça, pour mettre son petit coach, sa petite laine, comme dirait l'autre. Moi, je veux faire, là, avec mes enfants, là, du VTT, apporter ses enfants en quad, là. C'est-tu possible, ça?
2: Ben oui, bien sûr, mais on doit le faire de façon sécuritaire.
1: Oui.
2: C'est ça l'important. Donc, je vous dirais que l'âge qu'on doit apporter nos enfants à quad, ben, la loi nous laisse là, au bon jugement de chacun de considérer qu'il amène ou qu'il n'amène pas ses enfants. Mais la question de sécurité, là, il y a deux points importants qu'il ne faut pas oublier, que notre enfant porte un casque homologué de la bonne grandeur.
1: Oui. Puis comment qu'on choisit là, de la bonne grandeur? Là? C'est sûr qu'on emmène l'enfant pour l'acheter.
2: Oui, hein, ça va mieux. Aide. Oui, ça
1: si on ne l'essaye pas, puis on lui donne. Là,
2: non,
1: ça marche
2: non,
1: pas.
2: Non, c'est pas comme ça que ça fonctionne. Bon, il faut surtout qu'il ne soit pas trop grand. Okay? Parce que des fois, là, on pense que ça va y faire plus longtemps. Non, non, non, non, non. Parce que quand on le prend, il faut prendre le temps là, de mesurer la taille de notre enfant. Quitte à ce qu'il essaye, là, je vous dirais, un bon gros 10 minutes dans le magasin à marcher avec sa tête. Là, parce que s'il n'est pas capable de l'endurer, il ne sera pas plus capable de l'endurer. Assis sur votre VTT. Donc, c'est important, là. Puis là-dessus, là, en dessous de ça, là, on ne met pas une tuque. On ne le prend pas plus grand en espérant mettre une tuque.
1: Oui, c'est de non, hein?
2: Non, si on va mettre quelque chose, on va mettre quelque chose de très, très mince parce qu'il faut que ça nous colle après la tête.
1: OK. Ça.

0: C'est bien important. Donc, il faut que ça soit stable, là, afin que, tu sais, que ça ne bouge pas trop pour lui, puis qu'il soit confortable. Et il doit aussi avoir soit des lunettes de protection ou une visière. Et là, que ce soit en VTT ou en côte à côte, là, la loi, elle s'applique en tout temps. Ça prend un casque, visière ou ce qu'on appelle des goggles.
1: Et le deuxième point là, essentiel là, à considérer, là,
0: Ben, on aurait, oui, un autre point.
1: t'as un autre
0: En
1: point, non?
0: VTT, là, il faut que l'enfant, il soit assez grand pour s'agripper au poignet. Tu sais, il y a des poignées après ça, mais ben, tu sais, si t'as pas les bras assez longs, parce que l'enfant, là, il sera pas stable sur votre quad. Mais il
1: Peut
0: faut...
1: pas se tenir là,
0: À
1: mettons,
0: bras-corps.
1: après, non, ça marche
0: Non,
1: pas,
0: ça
1: ça.
0: marche pas. On se tient vraiment après les poignées. Donc, pour ça, imaginez-vous, quand on est un adulte, on s'en sert de ces poignées-là
1: Ben
0: quand on est
1: oui,
0: assis en
1: ben
0: arrière.
1: oui.
0: C'est la même chose
1: C'est la
0: pour un
1: même chose
0: enfant.
1: pour les
0: Il faut qu'il
1: enfants.
0: soit capable de les agripper et il faut que ses pieds touchent les marchepieds. OK? Et dans certains VTT, là, ils sont ajustables. Il y en a qu'on peut monter les petites pattes un petit peu plus hautes pour aider justement notre enfant qui a les pattes plus courtes. C'est important. OK? Il doit toucher parce que c'est toujours une question de sécurité. Parce que
1: Oui,
0: si
1: ben oui.
0: on pense
1: On sait jamais,
0: qu'on
1: ben
0: va
1: oui.
0: rencontrer quelqu'un qui va être à moitié sur notre chemin, il faut falloir se tasser brusquement. Mais il faut que l'enfant, il grippe. Là, parce que là, si, lui ici, si, il prend le large, c'est pas sécuritaire. C'est bien, bien, bien important à ce niveau-là.
1: Tu
0: Vas-y,
1: voulais rajouter,
0: vas-y. Non,
1: oui,
0: vas-y,
1: les
0: comme
1: côtes à
0: tu veux.
1: côtes, là, oui, c'est ça qui m'intrigue, là. Les côtes
0: Ben,
1: à
0: les
1: côtes,
0: côte à côte,
1: c'est-tu différent?
0: ben oui, c'est différent parce que c'est important. C'est que quand que lui, on l'assoit dans le siège arrière, bien sûr, il faut qu'il soit ou à côté, dépendamment, si on a un 4 places ou juste un 2 places, ben, il faut qu'il soit bien attaché, puis il faut qu'il soit capable de tenir solidement la barre de soutien devant lui. OK? Peu importe, là, s'il n'y a pas les pattes assez longues, il faut qu'il grippe à quelque part, puis il faut que la ceinture, ben, elle ne passe pas dans le milieu du nez, on s'entend bien. Parce qu'il ne faut pas non plus penser avoir un siège d'appoint, parce qu'aucun siège d'appoint n'est accepté. Pas plus un siège d'enfant d'auto qu'on mettrait dans un
1: Non,
0: côte
1: ça
0: à
1: marche
0: côte.
1: pas, ça.
0: Non, ce n'est pas accepté. On n'en veut pas du tout. C'est vraiment la ceinture officielle qui tient le point d'attache de sécurité pour l'enfant. Fait que donc, on doit dire qu'il faut qu'il soit quand même assez grand pour que ça le soutienne correctement.
1: Parfait. Puis donc, qu'est-ce qui est important là, à se rappeler
0: Ben,
1: là,
0: c'est
1: en
0: que,
1: résumé
0: en
1: là?
0: résumé, pas de casque de vélo. C'est
1: OK.
0: vraiment un casque homologué, donc de la bonne grandeur. Homologué, quand on dit homologué, c'est un casque doté DOT, DOT. Okay? Tous les vendeurs de casques connaissent très bien ça. Puis, on achète un casque qui est en bonne condition. Si on achète un usagé, là, ben, assurez-vous qu'il est de bonne condition, qu'il n'est pas craqué,
1: Qui
0: et
1: n'a pas
0: ainsi de
1: craqué,
0: suite,
1: ouais.
0: là, t'sais.
1: Ben
0: Il n'y
1: oui.
0: a pas vraiment à cette heure de date de péremption d'un casque, mais il faut qu'il soit vraiment. Il est encore bon. Tu sais, quand on dit il est bon, puis il n'est pas bon, il n'est pas bon, bien, c'est ça. Vous voyez à ce que ça soit vraiment conforme à ce niveau-là. Et qu'il soit assez grand pour se tenir au poignet afin de se gripper vraiment là, en cas d'urgence. Parce que c'est toujours ça, là. La sécurité, c'est que s'il y a un dérapement ou il faut être capable que l'enfant, ben c'est comme un adulte. Là. Ça marche de la même façon. Et s'il est trop jeune, ben tu sais, il faudrait pas qu'il s'endorme en arrière. Là. Tu sais, quand il est un enfant, tu sais, quand
1: Des
0: on
1: fois, il
0: me
1: est
0: dit des.
1: fatigué,
0: Oui, les
1: ouais,
0: gens,
1: c'est
0: ils me disent,
1: ça.
0: ben là, quand il y a 4 ans, il est grand. Oui, mais pensez-y, là, s'il tombe endormi en arrière de vous, puis vous n'avez pas connaissance,
1: Et
0: la
1: là, là,
0: sécurité
1: là, là,
0: part de
1: là.
0: là. C'est
1: Ben
0: bien
1: oui.
0: important. Faudrait pas le. Tu sais, on remercie les parents là, qui pensent qu'ils font vraiment une bonne sécurité avec les enfants,
1: C'est
0: parce que
1: important, ça.
0: c'est très important. Oui.
1: Ben oui. Alors, on rappelle aux gens qui doivent être membres, ils doivent être membres hein, d'un club hein, pour rouler dans nos beaux sentiers.
0: Oui, on achète notre
1: La
0: droit d'accès
1: vignette.
0: par Internet, donc au site de la FQCQ.qc.ca pour une journée, pour 3 jours consécutifs ou pour la saison estivale, là, parce que ça se termine quand même le 31 octobre.
1: 31 octobre, fini
0: Ouais,
1: là.
0: ça va être fini. Ben, encore un
1: Encore un
0: mois et demi.
1: mois.
0: Ouais,
1: Oh non, ben c'est bien
0: presque deux.
1: ça.
0: Oui.
1: Et on rappelle que pour rouler dans nos beaux sentiers,
0: Ça prend la vignette! Ça prend la
1: la vignette,
0: vignette!
1: ça c'est sûr et certain. Ben
0: Oui.
1: facile. Tu peux même leur donner, tu peux les aider également, ceux qui ont de la
0: Oui,
1: misère à pitonner
0: vous
1: là, sur les
0: m'appelez, même
1: internets.
0: ceux qui font un changement, parce que là, j'ai beaucoup de gens qui m'appellent,
1: Moi?
0: ils disent qu'ils changent le VTT, là, c'est un site, là, c'est
1: Ah,
0: pas, c'est des
1: OK.
0: promos, là,
1: Ils te
0: de...
1: conseillent. Et
0: Oui,
1: tu les
0: ils m'appellent,
1: conseilles.
0: qu'est-ce qu'on fait quand on change de VTT? Ben, vous m'appelez, mais vous réglez ça, c'est pas trop long.
1: Ben,
0: Donc,
1: voyons donc, là.
0: 418
1: Non, ben.
0: 444-3535.
1: Bon, facile. 4-4-4, 35-35. Facile à retenir. C'est comme un numéro de pizzeria.
0: Oui, pareil.
1: Oui, puis ils peuvent t'appeler n'importe quand.
0: Mais voilà.
1: N'importe quand.
0: Voilà.
1: Hey, merci beaucoup.
0: Bye, à la semaine
1: Merci, Suzanne. À
0: prochaine.
1: la semaine prochaine.
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0: Alors, on va vous parler, on va faire un retour sur la campagne électorale. Le jour 22 de la campagne, mon cher Jean, ça
1: troisième semaine. On est à notre troisième jeudi, comme ça, à parler à 16h30 de ce qui s'est passé dans la dernière semaine. Là, ça évolue à tous les niveaux, Daniel. Okay. On chicane un peu plus. Okay. Il y a un peu plus de candidats.
0: Okay.
1: Puis, c'est ça. On sent que ça s'en vient à la fin. Il y avait les débats au niveau national aussi cette semaine. Hein? Okay. Deux, celui de Novo hier, celui à TVA avant-hier. Il en reste un à Radio-Canada. Mais sur le terrain, beaucoup de kilomètres. Hein? C'est un très grand comté. Faut aller en campagne électorale jusqu'à Fermont, si possible, Schefferville, en Basse-Côte-Nord, où il n'y a pas de route.
0: Un grand comté.
1: Il y a Roberto Cea qui me disait tantôt qu'il arrivait de Kegaska aller-retour pour mettre ses affiches. Okay. Alors, beaucoup de kilométrage. On a maintenant 6 candidats dans le comté. Il s'est ajouté un représentant du Parti marxiste-léniniste du Québec. Et il y a un nom sur le site du Parti libéral du Québec également.
0: Ah.
1: Donc, Alexandre Deschênes, PMLQ. Et Samuel Murray, c'est un gars de Bécomo, semble-t-il, qui va représenter les libéraux. Mais on n'a pas reçu encore de communiqué officiel avec son curriculum et tout ça. Là, on attend ça.
0: Okay.
1: La députée sortante nous a convoqué mardi entre deux chantiers, Daniel. Tu sais, c'est à rue Como, au bout, là, il y a un chantier où on construit 121 logements. En face, on construit un nouveau CPE qui va être complémentaire au nid d'hirondelle qui est juste en face sur la rue Como. L'idée, c'était de dire, regarde, ce que j'ai promis en 2022, c'est en chantier ou c'est réalisé. Donc, elle se présentait comme une fille qui respecte ses engagements.
0: Oh.
1: Catherine Champagne-Jourdain de l'équipe Fréchette, députée sortante. Elle nous a rappelé toutes ses réalisations. Bien sûr, elle met un bon montant d'argent dans l'aréna. L'hôpital, c'est en chantier aussi. J'ai passé tantôt sur la rue Dequin. On travaille du côté de l'ancien hôtel de ville.
0: Ah,
1: on a mis les affiches Pomerleau.
0: Okay.
1: C'est vraiment en chantier pour beaucoup de changements du côté de l'hôpital régional de Sept-Îles. Elle nous a rappelé ses engagements aussi pour le pont sur le Saguenay. Le lendemain, j'ai fait une entrevue avec Meggy Richard, qui est disponible, bien sûr, comme l'entrevue de cette semaine avec Catherine Champagne-Jourdain, sur macotenord.com. Meggy Richard, la Cayenne, la fille du Havre, elle représente le Parti québécois. Elle a donc répondu à la députée sortante. Elle, sur le terrain, a fait aussi pas mal des kilomètres là, pendant la campagne électorale. Ça fait plus que 3 semaines qu'elle est en campagne, l'ancienne préfète de la Mingani. Pour elle, les citoyens sont plus préoccupés par l'itinérance qui est en hausse, plus de violence sur la Côte-Nord, plus difficile d'accès aux services de santé. Ça s'est pas amélioré pour les places en CPE, selon elle. Donc, le monde dans le comté lui parle surtout des enjeux de déplacement et du déclin démographique. Donc, on lui parle pas de réalisation des 4 dernières années. Et puis, un peu plus tard aujourd'hui, je vais mettre en ligne une entrevue avec Roberto Cea. C'est le candidat du Parti conservateur. Il y a une stratégie différente, M. Cea. Il est à sa 3e campagne électorale, puis il a l'air d'avoir décidé qu'il n'était pas en guerre avec personne.
0: Bon.
1: Écoute, Daniel, il a même signé le bulletin. Tu sais, pour te présenter comme candidat, faut que tu aies un certain nombre de signatures, puis tu déposes un bulletin de candidature aux élections Québec. Direction des élections, il a signé le bulletin de deux de ses adversaires. Sa stratégie, c'est plus de parler avec le monde, puis de mettre en valeur, finalement, les engagements du Parti conservateur d'Éric Duhaime, entre autres, de réduire le fardeau fiscal.
0: Oui.
1: Mais lui, ce qu'il veut mettre en valeur, c'est défendre les gens de la Côte-Nord à Québec et de jouer sur l'étude qui est sortie officiellement, là, que c'est près $1 milliard qu'on paye plus en taxes et impôts que ce qui revient ici en salaire de fonctionnaires puis en subventions. Ça fait que c'est là-dessus qu'il y a que sa campagne. Ben, c'est pas fini, hein? Il reste 2 grosses semaines de campagne électorale. 3 fins de semaine et 2 semaines complètes avant le vote le lundi 5 octobre.
0: Là, on va
1: voir. Dans les trois, là, les principaux partis me disent qu'il va y avoir encore plein de promesses. Puis peut-être
0: Jean,
1: des chefs qui vont venir sur la Côte-Nord.
0: Jean, on va avoir l'entrevue sûrement du libéral. C'est le seul qui nous reste, là. Dans le fond.
1: Ben oui.
0: Tu es en train de travailler ça.
1: Je viens de regarder sur le site du Parti libéral du Québec, ils ont enlevé sa face. Il y a juste un nombre, tu sais, les genres de bonnes. On ne sait pas encore. Ça fait qu'aussitôt, oui, ça devrait se faire la semaine prochaine.
0: OK. Parfait. Toujours intéressant, fort instructif. Hey, merci beaucoup.
1: Bonne émission.
0: Merci.
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0: C'est Daniel pour Un bref chez nous. Alors, c'est le grand retour du souper bénéfice moules et frites de Centraide Côte-Nord. C'est vendredi de cette semaine. Ça va se passer au Centre des congrès. En participant à cette soirée, bien, vous contribuez à soutenir les organismes et les initiatives qui viennent en aide aux personnes et aux familles de la Côte-Nord. Tout le mois de septembre, on est en période d'inscription pour le Cœur en sol. C'est une belle activité de couple, de famille. Tu peux venir d'ailleurs chanter avec ton fils ou ta fille. Nous acceptons les étudiants et les étudiantes à partir de 16 ans. Alors, je vous invite à appeler Chantal. Elle va vous donner toute l'information à ce sujet-là. C'est le 418-444-3993. 444-3993.
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Samedi, Homme-Sept-Îles organise une randonnée pédestre. Ça va se passer au parc Helmer, Whitom, le parc des écureuils. Et on annonce un beau 13 degrés pour samedi. 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
1: Bonne fin de journée. Le président et chef de la direction d'ArcelorMittal, Mapi Mobwano, et le chef des Inuits Ouachatmak Maliotenam, Jonathan Tchetouche, ont signé au musée Chapoutouane cet après-midi une importante entente de partenariat. La compagnie minière va contribuer au développement communautaire, culturel et économique à long terme dans la communauté Inu. L'entente pourrait servir à améliorer des infrastructures, soutenir l'entrepreneuriat autochtone et la formation des jeunes. Elle témoigne d'une volonté commune de bâtir une collaboration durable fondée sur le respect et la confiance. La SADC Côte-Nord a investi plus de 3,2 millions de dollars dans l'économie régionale en un an par l'entremise de 78 prêts à des entreprises d'ici. Parmi les projets phares soutenus cette année, on retrouve la Maison botanique et la relance du pub Saint-Marc à Sept-Îles, ainsi que la boutique Bedon de laine à Port-Cartier. La Société d'aide au développement des collectivités s'implique aussi dans les initiatives favorisant la diversification économique régionale dans les communautés autochtones. Et puis la Villa Port-Cartier vient d'inaugurer la nouvelle aile de son projet d'agrandissement de 3 millions de dollars. L'investissement a été réalisé avec plusieurs partenaires, dont la Caisse Desjardins du cœur de la Côte-Nord et ArcelorMittal. Le nombre d'aînés résidents passe de 14 à 25 à la Villa Port-Cartier. L'agrandissement comprend également de nouveaux espaces et d'autres installations modernes. Détails sur macotenord.com.

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5: Eh bien, dans le cadre du marché de l'archipel, parce que ça va commencer là samedi, ça va être gros, ça, ça j'ai hâte. Il y a Marie-Josée Poulain qui a conçu 3 bijoux exclusifs pour la cause du cancer du sein, parce qu'elle va exposer ses bijoux lors du marché. Et pour chaque bijou vendu, il y a une partie des profits qui sera versée à la Fondation du cancer du sein du Québec. Puis il y a plein d'artistes là, qui vont être justement au marché l'archipel. Comme par exemple, lors du marché de l'archipel, il y aura le spectacle à 15h le samedi et le dimanche de Kevin Lemay. Et également le marché de l'archipel, c'est la première édition, hein, c'est aussi une rue gourmande, vous allez goûter plein de beaux produits. La rue, la rue du Père Divet sera réservée aux piétons entre Arnaud et Brochu. On va barrer ça. D'ailleurs, on m'a dit qu'on avait commencé à monter des chapiteaux. On va poursuivre demain le montage de d'autres chapiteaux. L'ouverture du site, c'est samedi à compter de 10 heures pour l'occasion, le duo Simplicité, ça s'est formé de Michel Chabot et Jacques Pourou. Eh bien, ils vont offrir une prestation pour lancer justement la fin de semaine musicale. Et ça, c'est à 11h samedi. Et il y aura un autre spectacle à 11h dimanche également. Et pour la famille, il y aura des jeux gonflables et une maquilleuse aussi. De plus, un atelier de crochet. Et les pompiers seront sur place. C'est un événement organisé par la Chambre de commerce de cette île Ouachat-Mac-Malio-Tanam. C'est présenté par Desjardins et SFP Pointe-Noire. Et c'est gratis.

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1: Et de ce pas, on va les rejoindre au téléphone. Mélanie Dorion, directrice de ressources Le Phare de Port-Cartier. Allô, allô, Mélanie.
2: Allô, Daniel. Salut tout le monde.
1: Comment ça va?
2: Ça va super bien.
1: Comment ça a été le marché, là? Je pensais à ça tantôt, là. Le marché, là, samedi passé, là, à Port-Cartier, ça a-tu bien été?
2: Ça a été vraiment super. Mon équipe a adoré l'expérience. C'était vraiment, il y a eu beaucoup d'achalandage au marché. Oui. On a vendu énormément de produits.
1: Oui.
2: Fait que tous les les produits qui étaient faits par Alison, c'était une première. On les présentait aux gens. Puis déjà, on est en train de préparer l'édition pour l'année prochaine. Ça va être bonifié parce qu'on a vu c'est quoi qui plaisait le plus aux gens. Ça a été vraiment une belle expérience.
1: Ton équipe aimait ça, hein? Ça paraissait parce que vous avez fait une photo sur Facebook, mais il y avait des beaux sourires. Il y avait de l'air content.
2: Oui, vraiment content. Puis c'était au-delà de mes attentes. Les pièces là qui ont été confectionnées par Alison, c'est vraiment beau, très bien réussi. Ah oui, je suis vraiment satisfaite d'eux. On est très fiers. Puis ils ont eu un beau retour de la population. Donc, on va être là encore l'année prochaine.
1: Oui, t'as raison, Mélanie. Il y avait réellement du monde. Là, j'ai vu sur Facebook là plein de reportages. Là, c'était bien agréable. Maintenant, on va parler de la formation parce que ton équipe, je pense, participe à la formation Sentinelle en éducation financière. Explique-moi, c'est quoi ça?
2: Exactement. Ben, c'est une première. C'est une première pour notre réseau.
1: Okay.
2: Ça se donnait à Bécomo. Donc, mon équipe se sont déplacés. Et cette formation-là, dans le fond, ça correspond à notre mandat, à notre mission dans l'entreprise adaptée qu'on est, de fournir des ressources à notre clientèle. Donc, les soutenir dans leur littératie financière, ça veut dire les aider à faire des choix judicieux pour bien gérer leur portefeuille, puis en même temps, de manière inclusive. Ça veut dire que nous, on s'adresse dans des mots que les gens vont comprendre. Mm-hmm. Comme là, je parle peut-être un peu trop compliqué, justement. Après la formation, mon personnel va être capable là, d'avoir, de soutenir là, notre gang, puis de bien expliquer comment ça fonctionne. C'est pas toujours facile de comprendre les retenues salariales, comment on gère les vacances, et c'est ça. Puis c'est aussi pour aider à mieux former nos gens avec la réalité numérique, les nouveaux enjeux numériques. Donc, c'est vraiment une super belle formation. C'est en collaboration avec un autre organisme sans but lucratif qui s'appelle Finautonome. Puis, c'est des gens qui vont être là aussi pour nous accompagner parce qu'on a, tu sais, un bassin de main d'œuvre qui varie entre 30 et 50 personnes. Donc, des fois, ça devient assez exigeant.
1: Oh, quand même, oui.
2: Ouais, c'est ça. Fait que, tu sais, à Port-Cartier, déjà, on est bien soutenu. Il y a le CRIC qui donne beaucoup de services aux gens au niveau financier. Au niveau même de la gestion de son crédit. C'est compliqué maintenant, là, faire, tu sais, notre clientèle. Notre clientèle à nous, elle veut s'acheter comme tout le monde, une maison, c'est complexe là faire ces démarches-là. Fait qu'on est là nous pour les soutenir. Puis on est là aussi cette formation-là pour bien comprendre les programmes gouvernementaux. Parce que souvent, on sait, les gouvernements mettent sur place un paquet d'enveloppes de financement, mais c'est compliqué. Donc, ça devient pas accessible. Les gens en bénéficient même pas parce que c'est trop compliqué à aller chercher ces sous-là. Fait que nous, on est là justement pour aller chercher le maximum d'informations pour donner cette nourriture-là, dans le fond, à nos gens pour que ce soit facile puis digestible puis qu'ils puissent avoir accès à ces fonds-là puis à ces ressources-là.
1: Oui.
2: Puis on sait qu'on en a besoin, là.
1: Oui, effectivement.
2: Et à tous les niveaux.
1: Oui.
2: Ouais.
1: Donc, Mélanie, là, c'est réellement adapté aux besoins de chacun, là, hein? Vous organisez, là, pour que tout le monde, là, soit heureux là-dedans, là, hein?
2: Oui, exactement. C'est vraiment inclusif. Nous, c'est à la carte, là. Chacun de nos employés, oui, vraiment. On n'a pas un modèle de clientèle, donc on a vraiment différentes particularités. Puis nous, on se forme, dans le fond, pour être capable de répondre à toutes ces demandes-là qui sont différentes. Par exemple, on parle vraiment du milieu adapté aussi, donc on parle de différents handicaps.
1: Mm-hmm.
2: Puis on veut être certain que quelqu'un, exemple, qui a un enjeu de mobilité, puisse avoir accès au maximum de subventions possibles pour l'assister. Parce que quelqu'un qui a un enjeu de mobilité, malgré tout son bon vouloir, va avoir besoin d'être aidé pour accéder au marché du travail, pour être bien dans ce, puis autonome. Donc,
1: ben
2: on
1: oui,
2: est là
1: surtout,
2: pour ça.
1: Hein.
2: Nous. Ben oui, c'est ça, exact. Que ce soit inclusif. C'est carrément ça l'idée. C'est de faire participer ces gens-là, comme tout le monde. Donc, puis leur donner les moyens pour qu'ils soient capables de le faire.
1: Oui, ça le dit, ressources le fort, hein, de Port-Cartier. Vous êtes une ressource.
2: Ah oui, à tous les niveaux. Donc, on va jusque-là.
1: C'est vrai, Mélanie. Hey, en terminant, on va parler du moule et frites, là, de Centraide. Vous êtes un peu comme impliqué, quoi.
2: Ben oui, ben on va participer comme tout le monde. Fait que il y a des gens, on va se mobiliser, une gang de Port-Cartier, puis on va se rendre à cette île pour le moule et frites. Centraide, c'est un joueur important.
1: Oui.
2: Donc on est super contents d'être présents pour cette belle activité-là. Puis on est solidaires, hein, au niveau des organismes là, communautaires, puis du réseau d'entraide. Fait que c'est toujours plaisant de souligner ces efforts-là, de nous réunir, puis de participer à ces activités-là. Faut qu'on se soutienne.
1: Là, c'est en fin de semaine, c'est-tu vendredi?
2: Oui, c'est demain.
1: C'est demain, regardons ça.
2: Exactement, ben oui,
1: Au centre des congrès.
2: Ouais, exactement.
1: Ah, oui,
2: donc,
1: ben
2: moule et frites, d'être présent pour cette belle activité-là. Puis on est solidaires, hein, au niveau des organismes là, communautaires, puis du réseau d'entraide. Fait que c'est toujours plaisant de souligner ces efforts-là, de nous réunir, puis de participer à ces activités-là. Faut qu'on se soutienne.
1: Là, c'est en fin de semaine, c'est-tu vendredi?
2: Oui, c'est demain.
1: C'est demain, regardons ça.
2: Exactement.

0: sais, en toute confiance, je pense que ça va être vraiment un bel événement. Puis on est content de les avoir avec nous puis de travailler avec eux. Donc, ça va être un bel événement.
1: C'est excellent. Alors, Mélanie Dorion, tu es directrice ressources Le Phare de Port-Cartier. Toujours, c'est toujours agréable de te parler. Très hâte à dans deux semaines, on aura d'autres sujets là, fort intéressants pour les auditeurs et auditrices. Merci beaucoup, Mélanie.
0: Merci beaucoup, Daniel. Bye bye, tout le monde.
1: Bye bye.
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0: Alors, la coopérative de solidarité de Galix va inviter dimanche les journalistes à venir découvrir les aménagements réalisés dans le cadre d'un beau projet qui s'appelle Univers Galix. C'est une invitation de verdissement et de mobilisation communautaire menée au cours de l'été sur le terrain de la coop. Et la rencontre permettra justement de visiter le site et de constater justement la transformation du terrain en un bel espace vert. C'est un beau travail qu'a accompli les bénévoles. Puis c'est pour ça que je voulais justement souligner, vous en parler, parce que je voudrais féliciter les bénévoles pour ce beau travail. Très hâte d'aller visiter ces beaux jardins.
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0: Alors, il y a l'association de volleyball de Sept-Îles qui est à la recherche de deux équipes catégorie femmes C et une équipe catégorie femmes B. C'est parce que sans, justement, sans ces nouvelles équipes, eh bien, on devra malheureusement refuser certaines inscriptions. Ils ont réussi à obtenir un terrain supplémentaire à Jean-du-Nord, ce qui permet justement d'accueillir encore plus d'équipes. Et du côté des hommes, ça va bien. Du côté des hommes, la catégorie est complète avec un pool supplémentaire, 21 équipes.
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Plus qu'un mois avant le début officiel de la saison 2026-2027 du circuit groupe CFM, et on verra à l'œuvre les Basques du groupe Olivier, Senior 2A de Sept-Îles, également les Pionniers CFL de Baie-Comeau, on verra les Marchands de Havre-Saint-Pierre et les Gaulois du groupe PCR évoluer donc à Sept-Îles. Très hâte de voir justement ces matchs de hockey ici à Sept-Îles et également à Port-Cartier. Moi, je vous retrouve lundi. Passez une belle soirée. Bye! À lundi!

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1: Bonne fin de journée. Le président et chef de la direction d'ArcelorMittal, Mapi Mobwano, et le chef des Inuits de Ouachatmak Maliotenam, Jonathan Tchétouche, ont signé au musée Chapoutouane cet après-midi une importante entente de partenariat. L'entente pourrait servir à améliorer des infrastructures, soutenir l'entrepreneuriat autochtone et la formation des jeunes. Elle témoigne d'une volonté commune de bâtir une collaboration durable fondée sur le respect et la confiance. Et puis la Villa Port-Cartier vient d'inaugurer la nouvelle aile de son projet d'agrandissement de 3 millions de dollars. Le nombre d'aînés résidents passe de 14 à 25 à la Villa Port-Cartier. L'agrandissement comprend également de nouveaux espaces et d'autres installations modernes. Détails sur macotenord.com.

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4: Oui, le jeudi, le 5 à 7 qui se poursuit. Pat qui est là pour encore une heure avec en main les plus grosses tunes. Il va y avoir pour vous du Justin Bieber, Charlotte Cardin, Tina Turner, David Guetta, Train, Wind of Change, une grosse tune de Scorpion qui va nous ramener en 1991. Vous savez ce que je fais, moi, tous les soirs. Je vous propose les meilleures tunes des 40 dernières années et on mélange les décennies. On va avoir des tunes des années 80, Mike and the Mechanics, l'année prochaine, du Ed Sheeran qui va nous ramener dans les années 2020. Les années 2010 avec Wiz Khalifa et on part ça avec une toune des années 90 que tout le monde connaît et que tout le monde adore. Voici R.E.M. Everybody Hurts dans les hits à pattes. À Viva!

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1: C'est un présentateur TV qui avait dit, alors qu'il faisait les nouvelles, que le soleil était toujours là à la télé. C'est ce qui a inspiré la formation A-ha dans les années 80 à nous donner « The sun always shines on TV ». Oui, oui, littéralement volé du gars qui faisait les nouvelles. C'est devenu un énorme succès. Elle s'en vient cette toune-là, mais juste avant, une chanson qui a eu un parcours absolument incroyable. Une toune qui est entrée dans le Billboard Hot 100 à la 100e place, la toute dernière, et qui a fini par monter jusqu'au numéro 4. 19 semaines ensuite dans le top 10, 41 semaines au palmarès en tout. C'est devenu la 7e meilleure chanson de l'année 2008 au classement annuel de Billboard. Et elle a reçu 2 nominations aux Grammys de 2009. Chanson de l'année et meilleure performance vocale pop. Tout ça pour une chanson que vous avez peut-être découvert grâce aux publicités de Apple. Je sais que ça a donné un méchant coup de main à Sarah Bareilles. Et celle-ci, Love Song, dans les hits à Pat. Bon jeudi! Hey!

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1: La chanson surprise du jour nous vient d'un gars qu'on a découvert alors qu'il n'avait que 13 ans, grâce évidemment à Internet. À 16 ans, il avait déjà un album numéro 1 et il remplissait des salles partout dans le monde. Depuis, il a vendu plus de 150 millions de disques. Il a placé 8 albums au sommet du Billboard 200 et effectué plusieurs tournées internationales à guichets fermés. Un gars qui a remporté 2 Grammy Awards sur 27 nominations, en plus de récolter des dizaines de trophées au Billboard Music Awards, au American Music Awards, au MTV Awards et au Juno, parce que oui, il est canadien. C'est également le premier artiste à occuper simultanément les 3 premières positions du palmarès britannique avec 3 chansons différentes. Artiste canadien qu'on a découvert quand il était ado, qui fait des tournées sold out avec des millions d'albums vendus. Ben oui, c'est lui qui s'en vient dans un instant à Viva.
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3: La chanson surprise provient de Justin Bieber qui, le 7 février 2020, a lancé Intentions. C'était le deuxième extrait officiel de l'album Changes avec en collaboration Quavo, le rappeur. À Viva!

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1: On le dit souvent, mais ça prend souvent toute une équipe derrière un artiste pour obtenir un énorme succès. Parlez-en à Tina Turner, qui, en 1985, a eu besoin de 6 studios différents pour enregistrer un album à succès. Ça a fonctionné parce que 12 millions d'exemplaires ont été vendus dans le monde, 5 fois platine aux États-Unis, 3 fois platine au Royaume-Uni, numéro 3 du Billboard 200 pendant 10 semaines consécutives. Au gala des Grammys de 1985, c'est un album qui a raflé 4 prix sur 6 nominations, dont l'enregistrement pour What's Love Got to Do With It. Le disque a fait passer Tina Turner du statut d'ex-vedette à celui d'une des plus grandes artistes de la planète. Elle avait à l'époque 44 ans. Et même si, du haut de mes 46 ans, je trouve pas que c'est bien vieux, 44, ben à l'époque, en 1985, c'était du jamais vu. Sur cet album-là, on avait également celle-ci, Private Dancer. David Guetta s'en vient. Train également pour tout de suite. C'est Tina Turner dans les hits à Pat. À Viva!

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1: C'est quand même fou, hein? J'essaie de me gratter la tête et de trouver, mais j'ai pas beaucoup d'exemples d'un groupe américain qui enregistre une version québécoise de sa chanson Train avec Marie-Lou. Et c'est drôle parce qu'à une époque où il y a beaucoup de versions francophones de tunes, je pense à Simple Plan qui fait toujours une version francophone pour ses fans ici au Québec. Et bien, un groupe américain qui le fait, il n'y en a pas une tonne! Hey, j'espère que vous avez passé une belle semaine. Vous savez que l'émission fait relâche les vendredis. On se retrouve samedi matin, 9h, pour l'édition du week-end des Hits à pattes. Je vous laisse sur une petite dernière parce que nous sommes le 17 septembre et c'est drôle, je me rappelle exactement où j'étais. Le 17 septembre 1991, en file d'attente pour acheter Use Your Illusion 1 et 2 de Guns N' Roses. Je pense que je vais me payer une écoute en fin de semaine. Je m'appelle Pat Langlois. Je vous souhaite une belle soirée sur les ondes de Viva. À bientôt!
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2: Bonne fin de journée. Le président et chef de la direction d'ArcelorMittal, Mapi Mobwano, et le chef des Inuits de Ouachatmak Maliotenam, Jonathan Tchétouche, ont signé au musée Chapoutouane cet après-midi une importante entente de partenariat. L'entente pourrait servir à améliorer des infrastructures, soutenir l'entrepreneuriat autochtone et la formation des jeunes. Elle témoigne d'une volonté commune de bâtir une collaboration durable fondée sur le respect et la confiance. Et puis la Villa Port-Cartier vient d'inaugurer la nouvelle aile de son projet d'agrandissement de 3 millions de dollars. Le nombre d'aînés résidents passe de 14 à 25 à la Villa Port-Cartier. L'agrandissement comprend également de nouveaux espaces et d'autres installations modernes. Détails sur macotenord.com.

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Est-ce que vous êtes un amateur de country francophone? Notez la date suivante qui est le mercredi 7 octobre prochain. Il y a Moustache Rodeo qui débarque à Port-Cartier avec son country rock festif et rassembleur. Le groupe réunit notamment Claude Cormier et d'anciens musiciens de Botactan. Puis ça va être extraordinaire. Vraiment extraordinaire. Le spectacle est prévu à 19h30 à l'Agora du complexe récréatif et culturel. Donc sortez les bas, ça risque de lever.

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4: Voici vos nouvelles, Arsenal Média. Le président et chef de la direction d'ArcelorMittal, Mapi Mobuano, et le chef des Innus de Ouachat, Mac Maliotenam, Jonathan Chetouche, ont signé au musée Chapoutouan aujourd'hui une importante entente de partenariat. La compagnie minière va contribuer au développement communautaire, culturel et économique à long terme dans la communauté Innu. L'entente pourrait servir à améliorer des infrastructures, financer des initiatives structurantes, soutenir l'entrepreneuriat autochtone et la formation. La SADC Côte-Nord a investi plus de 3,2 millions de dollars dans l'économie régionale en un an par l'entremise de 78 prêts. La Société d'aide au développement des collectivités s'implique aussi dans des initiatives favorisant la diversification économique régionale dans les communautés autochtones. Parmi les projets phares soutenus cette année, on retrouve la Maison botanique et le pub Saint-Marc à Sept-Îles, ainsi que la boutique Bedon de laine à Port-Cartier. La Villa Port-Cartier vient d'inaugurer la nouvelle aile de son projet d'agrandissement de 3 millions de dollars. L'investissement a été réalisé avec plusieurs partenaires, dont la Caisse des Jardins du Cœur de la Côte-Nord et ArcelorMittal. Le nombre de résidents passe de 14 à 25 à la Villa Port-Cartier. Et maintenant, la météo sur la Côte-Nord. Ce soir et cette nuit, c'est nuageux avec 60 % de probabilité d'averse et le minimum est de 8 degrés.
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